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2: Salut, un message pour vous annoncer que le dimanche 31 mai à Cré, il y aura une après-midi et soirée pour parler de prison avec Gwenola Ricordo, féministe et abolitionniste pénale. L'après-midi est pour les enfants et les ados, c'est de 14h à 18h à la Cartouche, place de l'église. Il y aura des lectures jeunesse, table de dessin, porteurs de parole, des crêpes. Et de 15h à 17h30, une lecture et un échange animé par Gwenola Ricordo. Et dans la continuité, le soir, et c'est une soirée pour tout le monde, à partir de 19h à l'Hydre, rue de la République, avec la présentation du livre « Tant qu'il y aura des prisons » de Gwenola Ricordo par Gwenola Ricordo, avec sur place un infokiosque, un bar, des grignotis et la vente de certains de ses livres. Voilà, il n'y aura pas de quoi payer en CB, donc pensez à prendre du cash et à bientôt.
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5: Bonjour, l'association Solidarité Habitat vous propose une après-midi le vendredi 29 mai à la MJC Ninichèze à Oust-sur-Scie, de 14h à 18h15. 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Donc vous l'aurez compris, cela sera une grande après-midi où il risque d'y avoir du monde. Donc l'inscription est fortement conseillée au 06 31 74 48 88. 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Alors, à bientôt.
0: Bonjour, le Café associatif de Graines La Rigole invite petits et grands à sa seconde édition de l'événement Granouille au Théâtre de Verdure de Graines ce samedi 30 mai. Alors au programme, il y aura de 16h à 18h la brocante des enfants, des ateliers jeux et découvertes de jeux de société, un atelier de fabrication de jeux en bois, à 18h30 le spectacle Momo et à 19h30 un apéro musical suivi d'une boum avec DJ Todd. Buvettes et petites restaurations sont sur place et c'est gratuit. À très bientôt.
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7: En 1985, soit 3 ans après la mort du poète Georges Perec, les éditions Hachette publiaient un recueil de courts essais sous le titre « Pensées classées » où le poète se demandait comment ranger ses livres. Qu'il s'agisse de les classer par ordre alphabétique, par continent ou par pays, ou encore par couleur, date d'acquisition, date de parution, format, genre, grande période littéraire, langue ou encore par priorité de lecture, reliure, Perec écrivait « Aucun de ces classements n'est satisfaisant à lui tout seul. Dans la pratique, toute bibliothèque s'ordonne à partir d'une combinaison de ces modes de classement. Leur pondération, leur résistance au changement, leur désuétude, leur rémanence donnent à toute bibliothèque une personnalité unique. Il convient d'abord de distinguer les classements stables et les classements provisoires. Les classements stables sont ceux qu'en principe on continuera à respecter. Les classements provisoires ne sont censés durer que quelques jours, le temps que le livre trouve ou retrouve sa place définitive. Ce peut être un ouvrage récemment acquis ou non encore lu, ou bien un ouvrage récemment lu que l'on ne sait pas très bien où mettre et que l'on s'est promis de ranger à l'occasion d'un prochain grand rangement, ou encore un ouvrage dont on a interrompu la lecture et que l'on ne veut pas classer avant de l'avoir repris et terminé, ou bien un livre dont pendant une période donnée, on s'est servi tout le temps, ou bien un livre que l'on a sorti pour y chercher un renseignement ou une référence et que l'on n'a pas encore remis en place, ou bien un livre que l'on ne saurait mettre à la place où il irait car il ne vous appartient pas et on a plusieurs fois promis de le rendre, etc. C'est dire si classer les livres peut appeler une activité intellectuelle assez poussée. Aussi pour ce numéro classé, Métaclassique a proposé aux étudiants de master du département de musicologie de l'université de Poitiers et Tours de classer des musiques, d'inventer une typologie pour justement mettre en jeu tout ce que leur mise en ordre peut poser en questions diverses et lever comme problème. Avant d'entrer dans ces différentes typologies, voici une allemande de Claude Gervaise par l'ensemble Tourangeau, Douce Mémoire.

0: Dans un monde où l'histoire se répète, où les périodes sombres de notre histoire, malheureusement encore trop récentes, semblent avoir été oubliées par certains, des musicologues de la région Centre ont retrouvé des enregistrements sur bande magnétique datant de novembre 1940, d'une réunion de crise entre instruments de musique. Écoutons donc cela.
1: Mes amis, l'heure est grave, Piccolo et Cor Anglais ne répondent plus aux courriers. Le bruit court que cette nuit, les Glockenspiel ont organisé une rafle. Piccolo et Cor Anglais ? Mais pourquoi ? La raison est évidente. Ils n'ont jamais de solo. Et Cor Anglais est trop peu présent dans les orchestres. Ils sont considérés trop. Mais c'est ridicule ! Ils sont tous aussi importants que les autres. Et qu'en est-il du violon, du hautbois et de la trompette ?
2: Ils ont été aperçus à Montoire, il y a de ça plus d'un mois.
1: Bon Dieu, j'aurais dû me douter qu'ils sauteraient sur cette occasion. Ils n'ont qu'une envie, c'est conserver leur position dominante. Sax, as-tu pu prendre contact avec Piano ?
3: Piano ne veut plus de contact avec nous. Je pense qu'il a malheureusement été soudoyé. Il s'est toujours positionné en médiateur. Mais ne pas se positionner en ce moment, c'est se ranger avec l'oppression.
1: Cela ne va pas du tout, guitare. As-tu encore ta ligne directe avec Balalaïka et Cornemuse ?
4: Je l'ai bel et bien. Malheureusement, Balalaïka a ses propres problèmes avec Koto et Samizen. Et Cornemuse n'a toujours pas réussi à attirer l'attention de Banjo.
1: Cela ne peut plus durer. Il est temps que les choses changent, qu'aucun instrument ne manque de mélodie, qu'aucun instrument ne sente relégué à une simple texture, que le carnaval des animaux soit un exemple pour tous les orchestres de France.
0: L'enregistrement se coupe peu de temps après. Aucune trace n'a été laissée par ces instruments. Avec cette archive précieuse, a été trouvé un document listant tout l'orchestre et leur positionnement. D'un côté, ceux qui étaient bien contents de conserver leurs privilèges lors du régime de Vichy, à savoir le violon, la harpe, la trompette, le hautbois, le violoncelle, le trombone, le cor français et le basson.
5: Pour que leur nom soit
0: et ceux qui se seront battus au même niveau que tous les autres. L'alto, les percussions, la contrebasse, le piccolo, le cor anglais, l'accordéon, la guitare, le saxophone, la clarinette, le tuba et la flûte. Sans oublier l'éternel apolitique, ou tel qu'il est introduit dans Piccolo et Saxo, Sa Majesté, le piano.

0: Il est clair que ce conte musical prend un sens terriblement cynique dans un monde où l'égalité n'est ni dans l'orchestre ni dans la société. Et il faut croire que ça ne soit pas un problème qui date d'hier.
1: Aujourd'hui, nous étions dans les rues, oui, avec la folie et le réjouissement d'un concert unique, dissonant et contrastant du quotidien du centre-ville de Tours, dans le cadre du festival Musique en Ville. La musique contemporaine a été la protagoniste de cet événement unique en plein cœur de la ville de Tours et en plein air, tout type de public confondu. Et nous les laisserons intervenir pour savoir ce qu'ils pensent des morceaux interprétés.
2: Mais comment définir les différents types de publics? Nous pouvons nous inspirer du travail de Contre-culture psychique dans son article dans la revue Transposition, le texte, le lynchage à la tomate. Vous allez voir, c'est plutôt simple. Commençons avec l'avis sur Visage de Luciano Berio. Voici le type de public auto-excité, d'une excitation qui part de lui-même. Bonsoir monsieur, c'est la première fois que vous avez participé à un concert de ce type?
3: Oui.
2: Pourquoi êtes-vous venu?
3: Oh, par hasard, j'ai vu de la lumière et je suis rentré.
2: Que pensez-vous du dernier morceau que vous avez venu d'entendre?
3: Je pense qu'il y a beaucoup de travail pour faire cette musique, mais je n'en vois pas l'intérêt.
1: Un public qui voit l'activité de son esprit et non par principe ou par supposition, les publics ont excité. Bonsoir, vous êtes étudiante?
4: Oui.
1: Et la musique vous intéresse?
4: Oui, je suis étudiant au conservatoire de musique. J'ai commencé, ça fait 6 mois.
1: D'accord. Et vous avez apprécié la musique contemporaine?
4: Oui, je voulais savoir ce que ça donnait.
1: Que pensez-vous du dernier morceau interprété?
4: Franchement, je pensais que la musique contemporaine serait plus avec des pa pou. Et le dernier morceau a été assez joli pour être musique contemporaine, selon moi.
2: Et vous, qu'en avez-vous pensé?
0: Je ne sais pas, ça ressemble à de la musique dans les magasins ou à de la musique des documentaires Arte.
2: Mais est-ce que ça vous a plu?
0: En ça, ce n'était pas désagréable, mais écouter ça comme un concert, il y a eu des moments où j'ai failli m'endormir.
1: Avec différents tiens de Steve Reich, nous avons pu voir le public socio-excité, qui s'est traduit par socio-excitation inter-individuelle, avec notamment des réactions positives. Bonsoir madame, on voit que Steve Reich vous a plu?
5: Oui, beaucoup. Je ne connaissais pas cette musique avant de venir et ce fut une expérience extraordinaire. Au début, j'ai eu du mal à me plonger dans l'univers et la représentation des trains, mais au fur et à mesure que la musique s'intensifie, j'ai été transportée dans l'univers de Monsieur Reich. C'est une expérience inoubliable, je recommande à tout le monde, bravo!
2: Mais un tel enthousiasme doit avoir aussi son opposé. Le public socio-excité intra-individuel, après par exemple 4.33 de John Cage.

0: Bonsoir, monsieur. Que pensez-vous de cette performance musicale ?
1: Ouf, performance ? Je ne pense pas.
0: Mais pourquoi ?
1: Bah, si j'avais dû payer ça, ça m'aurait... Enfin, entendu avant la fin, c'est un art de faux intellectuel qui cherche qu'à créer des choses de plus en plus absurdes.
0: Et vous pensez qu'il y a une raison à cela ?
1: Oh que oui ! Vous savez, Mozart fut enterré dans une fosse commune, et aujourd'hui on peut faire ça et devenir riche.
2: Mais ne vous en faites pas, nous pouvons garder espoir.
0: Et votre fils, qu'est-ce qu'il en a pensé ?
3: Eh bien, il n'y avait pas de musique, mais les gens faisaient du bruit.
0: Qu'est-ce que c'est comme bruit ?
3: Il y avait des personnes qui toussaient, d'autres qui chuchotaient ou râlaient. Et il y en avait aussi les bruits de la ville.
0: Et est-ce que tu aurais imaginé parler de ça après un concert de musique ?
3: Je pense pas. C'est peut-être le but de cette musique.
0: Et voilà une soirée forte en réaction pour cet événement culturel de la ville de Tours. Merci de nous avoir écoutés et nous vous souhaitons une bonne fin de soirée.
4: Nous retrouvons pour ce début d'émission Giovanni Maria Artusi ainsi que Claudio Monteverdi. Suite à un différend artistique, les deux hommes ont accepté de débattre à la radio afin de défendre leurs idées. Bonjour Monsieur Artusi, vous pouvez vous exprimer, c'est à vous.
5: Bonjour, je suis ici car je trouve que les chants de Monteverdi sont des choses difformes par rapport à la nature et au propre de l'harmonie. Les nouveautés ne me plaisent pas et sont dignes de blâme. Écoutez ce qu'il a fait sur sa pièce « Cruda Amarelli ». Il place une neuvième sur un sol et sans la résoudre, il arrive sur une septième mineure. Je ne sais pas comment quelqu'un qui fasse profession d'homme talentueux puisse laisser passer de semblables imperfections. Comptine connue, même par les enfants.
4: Très bien, écoutons donc cet extrait.

0: Monsieur Monteverdi, que pouvez-vous répondre à cela ?
1: J'avais déjà exprimé à ce cher Artusi une réponse écrite pour faire savoir que je ne fais pas les choses au hasard. Je souhaite que le discours soit maître de la musique et non serviteur. Monsieur Artusi, vos arguments sont incomplets, car citer des passages du Cruda Amarilli sans les paroles revient à priver le corps de son âme. Mon frère Giulio pense exactement la même chose que moi sur ce point.
0: Après l'écoute de la pièce, les intervalles ne m'ont pas choqué, mais je peux comprendre qu'ils ne correspondent pas aux attentes de la première pratique. À part ça, nous nous retrouvons ici dans un type de débat que je qualifierais de « mauvaise foi », notamment à

0: Les vrais connaisseurs, les gens de talent, les hommes de génie se placent derrière la reine qui apprécie tout autant que nous cette musique.
1: Effectivement, mais ne sentirions-nous pas un léger sentiment de jalousie ? Cette querelle ne serait-elle pas de type « jaloux car il y a quelqu'un de plus fort que moi » ? Mais laissons Monsieur Rameau s'exprimer.
2: Bonjour, alors moi, j'ai jamais voulu être dans cette histoire. Je vais juste faire de la théorie, c'est tout. Mais s'il faut dire quelque chose, c'est que à mon avis, les Italiens en font trop. Ils chantent 50 notes à la seconde sans exprimer aucune émotion. C'est juste du m'as-tu vu. Les artistes doivent rester naturels, c'est tout. 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
1: Vous reculez devant rien pour faire de la promo, vous ? Voici un clash qui a réussi à déchirer le peuple français. Un clash qui déchire ? Un clash déchirant ? Quelle œuvre dramatique, cette Heine Silvesternacht, écrite en 1863 par Nietzsche. Pour cette avant-dernière partie, nous accueillons deux amis devenus ennemis, un clash que je considère comme le plus déchirant, Richard Wagner et Friedrich Nietzsche.

0: Bonjour, Richard.
1: Guten Tag, ich bin Wagner. Le Wagner, le grand. Je suis assez frustrée car un coup on m'adore, un coup on me déteste. Ce que les gens ne comprennent pas, c'est que j'ai une conception unique et nouvelle de mon œuvre. Je veux qu'elle intègre de l'art, de la poésie, de la danse, du chant et de la musique pour lier le tout. De toute façon, je fais ce que je veux, c'est moi qui compose.
0: Ah oui, vous êtes très très en colère. Justement, votre ex-ami peut dire quelque chose à propos de ça.
2: Je vais vous dire, moi, ce que je pense de sa musique. Au début, j'adorais, comme tout le monde. Mais Wagner est un comédien. Il n'a toujours pas compris le fait qu'une musique doit être pure. Il me rend malade. Je n'ai que faire du théâtre, moi. À l'inverse, écoutez Carmen de Bizet. Une œuvre qui tient l'auditeur pour intelligent. En plus, le christianisme présent dans le Parsifal est la goutte d'eau qui fait déborder le Graal. Tous les romantiques de cette espèce finissent sous la croix. C'en est désolant.
0: Mais quel grand penseur vous faites. On pourrait penser que c'est votre métier. Vos arguments tiennent la route face à l'hégémonie wagnérienne. Certains clashs sont de moins grande échelle. Voilà une journée forte en émotions qui se termine avec le clash entre Pierre Boulez et Yanis Xenakis. On vous écoute, monsieur Xenakis.
3: Oui, bonjour. Je viens exprimer un reproche sur la musique de monsieur Boulez. Ses méthodes de composition laissent l'interprète libre de faire ce qu'il veut, y compris n'importe quoi. Il a perdu le contrôle de sa musique et tout devient aléatoire. Là où la musique est en pleine évolution, il se laisse corrompre par les Américains comme Cage et développe même une forme ouverte, ce qui est délirant.
0: Avant de répondre à cela, monsieur Boulez, nous allons écouter un petit peu de Xenakis.

0: Voyez-vous, tout est mesuré, calculé, coordonné. Pour moi, la musique de Xenakis est grossière, avec un gros manque d'expérience musicale. Normal, il est architecte et mathématicien. Je déteste tout ce qui devient la mode de toute façon. Certains compositeurs suivent le mouvement. Moi, monsieur, je vais là où les autres ne vont pas. J'innove.
1: Loin de moi l'idée de juger, mais cette petite dispute n'a jamais été synonyme de grand changement esthétique. D'où le fait que je qualifierais d'inutile. Déjà que la musique se retrouve complètement éclatée après 1945, ne laissons pas les compositeurs s'éclater aussi. Chacun fait ce qu'il veut. Malgré tout, après l'écoute de Myst,

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5: Bonjour Mélanie, bonjour à tous.
6: Bonjour Mélanie, et bienvenue dans notre feuilleton, le goût des instruments. Ensemble, pendant plusieurs épisodes, nous allons vous donner les meilleures recettes pour cuisiner vos instruments.
5: Bien sûr, comme toujours, vous pouvez participer et nous proposer vos recettes et vos idées. Commençons tout de suite par un plat des plus musicaux.

0: le Vegetable Orchestra. Orchestre unique au monde, créé en 1998 et le seul à proposer une dégustation des instruments utilisés en préparant pour le public une soupe à chaque fin de concert.
1: C'est donc à notre tour de vous proposer notre carte du jour que vous pourrez reproduire chez vous grâce à nos savoureuses recettes. Commençons par l'entrée. Nous vous proposons la galette l'amuse-bec au paysage bucolique.

0: tout comme cet extrait, cette recette est une des plus faciles à réaliser. Demandant que peu d'ingrédients, elle sera parfaite pour une entrée en matière. Nous avons choisi de vous présenter cet extrait du compositeur français Philibert de la Vigne, compositeur du XVIIIe siècle, pour le côté simple, bucolique et traditionnel de sa musique, tout comme la recette que nous vous proposons.
1: Avec seulement une musette et une flûte à bec, nous vous proposons la recette suivante. Découpez votre musette en séparant le petit et le grand bourdon, ainsi que la poche vidée de son air et le chalumeau. Mélangez ces derniers dans un grand saladier avant d'ajouter la purée de flûte à bec. Malaxez, puis passez à l'assaisonnement. Faites un puits au centre afin d'y ajouter les deux bourdons, puis pétrissez jusqu'à obtenir une pâte souple. Laissez reposer une heure. Découpez en carrés et enfournez 20 minutes à 190 degrés.
0: En plat principal, nous vous proposons une variation du bœuf bourguignon avec un bœuf 100% musical. Pour celui-ci, nous avons choisi une symphonie utilisant l'orchestre symphonique qui, plus consistant, regroupe toutes les familles d'instruments. Avec ces trois mouvements, vous pouvez ainsi réaliser des variantes de ce plat, vegan ou végétarienne. Nous avons choisi cette pièce pour vous montrer que les femmes, y compris de notre temps, sont aussi bonnes cuisinières que compositrices. De plus, utilisant un langage tonal qui mélange parfaitement les timbres, elle sait mettre en avant les bois, principale caractéristique de cette symphonie. Pour le réaliser, il vous faudra commencer par découper les contrebasses en cubes de 3 à 4 cm de côté, peler les clarinettes et les hautbois en ne gardant que les hanches, telles des oignons. Faire de même avec la grosse caisse en ne gardant que le centre de la peau qui apportera une touche piquante et goûtue. Éplucher les flûtes en rondelles comme des carottes. Dans une casserole, faire fondre les deux harpes à feu doux.
1: Ajoutez les clarinettes et les hautbois mélangés ainsi que les violons 1 et 2 au goût de l'ardon. Les faire dorer puis réserver. Faites revenir la pièce principale de votre plat, les contrebasses avec leur goût incomparable de bœuf. Ajoutez alors les flûtes et faites revenir 5 minutes avant de saupoudrer le tout de tambour tout en remuant énergiquement. Pour préparer le bouillon, faites fondre les altos et les violoncelles pour apporter une touche boisée à vos contrebasses. Rajoutez les violons, clarinettes et hautbois dans la casserole et ajoutez-y délicatement les bassons avec leur goût délicat de vin rouge de Bourgogne. Assaisonnez avec le glockenspiel, les timbales et cymbales et ajoutez le bouillon des altos et violoncelles ainsi que la grosse caisse écrasée. Portez à ébullition. Puis couvrir et laisser mijoter pendant 3 heures. Enfin, ajoutez les corps émincés tels des champignons et remettre à cuire une demi-heure. Pendant ce temps, préparez le bouquet garni avec trompette, trombone et tuba venant sublimer votre plat. Et voilà, vous n'avez plus qu'à vous régaler!

0: dessert, nous vous proposons une de nos recettes les plus surprenantes, la guibasse. En effet, nous avons voulu vous apporter dans cette carte une touche d'originalité avec un effectif apportant des saveurs riches et envoûtantes, en mettant en avant l'utilisation d'instruments amplifiés que nous n'avions pas encore utilisés. Cette pièce accessible à tous, composée de deux guitares, d'une basse et d'une batterie, l'alliage de ces instruments garantit une homogénéité à ce dessert des plus surprenants, reprenant la recette de la crème d'avocat au cacao. Pour commencer, prélevez l'ensemble de la batterie, à l'exception des cymbales, puis mixez. Ajoutez la basse et mixez de nouveau. Versez la deuxième guitare que vous aurez préalablement réduite en jus, puis mélangez. Dans une poêle chaude, faites griller la guitare 1 en l'effilant comme les amandes. Servir le tout bien frais, puis terminer saupoudré de guitare effilée.
1: Enfin, pour finir, et comme toutes les semaines, nous vous proposons de découvrir une de nos spécialités, le café. Cette semaine, nous vous proposons le gourmet Louis Lacombe du nom du compositeur français du 19e siècle que nous souhaitons mettre en lumière. Intimiste comme beaucoup de pièces pour piano de Louis Lacombe, léger, aérien comme peut l'être le Nocturne, ce café vous apportera toute la douceur dont vous avez besoin. Son rythme de barcarolle et son subtil balancement sauront ravir vos papilles. Pour cela, sélectionnez les meilleures touches noires et les meilleures touches blanches du piano et les mélangez. Une fois torréfiées, moudre les touches en contrôlant le dosage de la pédale. Pour une douceur maximale, nous vous proposons de n'utiliser que la pédale douce en la faisant bouillir tout en mélangeant. Pour un café plus fort, ajoutez la pédale forte ou au contraire la sourdine pour davantage de douceur et de légèreté. Enfin, versez délicatement Luna Corda sur les touches noires et blanches mélangées. N'oubliez pas de contrôler la température de la pédale, qui doit être chaude mais non brûlante, et se situer entre 90 et 96 degrés Celsius. Vous n'avez plus qu'à le déguster tranquillement, en laissant divaguer vos pensées.
0: Et voilà, vous savez désormais cuisiner aussi bien l'orchestre que le piano, et à toutes les sauces. Nous vous disons à bientôt pour faire découvrir de nouvelles recettes musicales.

0: Bonjour à toutes, bonjour à tous, bonjour Thomas.
1: Bonjour Émilie.
0: Bienvenue dans notre quotidienne Météozik. Il est 16h au Japon, nous poursuivons le soleil à travers les différents fuseaux musicaux. Découvrons diverses musiques régionales des territoires français.
1: Émilie, qu'est-ce qui va vraiment marquer la différence entre les musiques d'un territoire à un autre ?
0: Thomas, tu verras, ou plutôt, tu entendras. Peut-être tu ressentiras. Comme les précédentes émissions, les écoutes seront rythmées par la question du jour.
1: Et quelle est-elle aujourd'hui ?
0: Est-ce que plus la température est basse, plus la musique est mélancolique ?
1: Commençons. Il est 11h du matin à Saint-Denis, à La Réunion. Les minimales sont de 23 degrés, les maximales de 29 degrés. Il va faire une chaleur volcanique. Émilie, que dirais-tu d'un Maloya pour démarrer la journée ?
0: Avec plaisir, Thomas. Mettons le feu !

0: Cet extrait du Maloya, ici La Réunion, est très riche en instruments percussifs, avec un rythme assez vif qui invite à la danse, tout comme les paroles. On ressent la chaleur matinale rien qu'à l'écoute. La mélancolie n'est pas au centre de cette musique, malgré les paroles honorant les ancêtres.
1: Il est 10h à Mamoudzou, à Mayotte. Les températures annoncées pour ce matin sont de 30 degrés, auxquelles on ajoute un petit degré pour l'après-midi. Nous vous proposons de rythmer la matinée avec un extrait de Ngodro.
0: Gabusi, Kayamba.

0: rejoint l'Omaloya dans sa vivacité rythmique, mais le maître instrumental est l'instrument à cordes. Il rythme tout l'extrait et le soliste dont la mélodie est reprise en chœur illustre vraiment l'aspect collectif de cette musique. Tout comme l'Omaloya, ce sont des chansons de partage, malgré très peu mélancoliques.
1: Le soleil avance, chers auditeurs, dirigeons-nous vers l'île de beauté. Il est 8 heures à Ajaccio. Pas de précipitation, 14 degrés en cette matinée, 16 degrés attendus dans l'après-midi. Émilie, souhaitez-vous entendre un petit cantique corse ?
0: Con gran piace !

0: Quelle puissance ! Apparemment, ce seraient des lamentations du berger. Il y a une profondeur dans la voix et une douceur dans la guitare pour rappeler la puissance des ancêtres et la mélancolie. Elle n'appelle pas à la fête, mais à une écoute introspective.
1: Remontez un peu, si vous voulez bien, au pays du Gewürz. Strasbourg et ses 67 jours de brouillard par an. Ce lundi matin, 8 degrés au thermomètre et 7 degrés pour cet après-midi. Des orages sont attendus localement.
0: Nous vous conduisons au travail par un chant foudroyant et plein de bonne humeur utilisé lors des transhumances, le yodel, ce qui contraste avec ces fraîches températures montagneuses.
1: Nous voilà sur une musique de travail, mais bien différente d'une godro et du maloya. Ici, les leaders sont les vocalistes, l'accordéon et les cuivres. On visualise vite la montagne avec sa tyrolienne de tonnerre. On ne ressent pas de mélancolie, mais beaucoup de joie.

0: un peu plus de 8 heures, chers auditeurs. Arrêtons-nous un instant dans les courants. Temps nuageux en ce début de matinée et des températures tout à fait normales pour la saison. 7 degrés sont annoncés dans la matinée et 10 degrés sous la drache d'après-midi.
1: Une petite chanson, hein?

0: Heureusement qu'il ne pleut pas encore, cette berceuse aurait fini par m'endormir. On ressent bien l'aspect enfantin, enjoué, avec les petites cloches et les paroles. La voix est essentielle, la voix des grandes personnes apaisant les enfants. La mélancolie n'est pas ce qu'il y a de plus frappant, même si cette berceuse peut apporter de la nostalgie.
1: Plein phare à l'ouest, Thomas, dégamer ma braise. Il fait 10 degrés ce matin et 12 annoncés cet après-midi, sans surprise, sous le crachin breton. Allez, un petit coup de biniou.
0: Tonnerre de Brest.
1: Très solennel, cet extrait totalement instrumental met en avant les sonorités bretonnes, avec la cornemuse au premier plan. On ressent une énergie similaire au cantique corse.

0: Dernier cap à Nouméa, en Nouvelle-Calédonie, où il est 18h à l'heure où on vous parle. Le soleil se couche sur l'archipel et les températures se rafraîchissent, tombant à 16 degrés. Accompagne-le d'une berceuse typique du peuple kanak et disons-lui tata.
1: Tata. À l'inverse du bagad, cet extrait est entièrement vocal. Cette berceuse n'appelle ni à la fête comme les autres territoires, ni à un aspect solennel comme en Corse ou en Bretagne. L'air enjoué et les sons de cloche de la berceuse nordique sont également absents. On ressent une mélancolie liée aux ancêtres, une vieille mélodie empreinte de tradition.

0: que ce voyage fut intrigant. Avec cette aventure musicale entre les différents fuseaux musicaux, nous avons pu parcourir les différents types de musique présentes dans les territoires français en fonction du temps et des horaires des différents lieux à l'heure de cette matinale.
1: Ce tour d'horizon nous permet de répondre négativement à la question du jour. Les territoires à température ambiante comprise entre 10 degrés et 16 degrés ont les musiques les plus mélancoliques.
2: Bienvenue dans notre laboratoire de serre musicale. Ce dossier rassemble un ensemble de documents issus de plusieurs campagnes d'observation menées par l'Institut de mélophotosynthèse appliquée. Les recherches présentées ici portent sur un phénomène désigné comme tropisme musical géoculturel. Certaines espèces végétales sembleraient présenter des comportements différenciés selon l'environnement sonore auquel elles sont exposées. Ces observations reposent sur une méthodologie hybride mêlant protocoles expérimentaux, témoignages de terrain et interprétations subjectives. Elles ne prétendent pas établir une vérité scientifique, mais plutôt proposer un cadre d'analyse alternatif à la frontière entre études du vivant et construction imaginaire. Aujourd'hui, nous allons explorer plusieurs espèces particulièrement sensibles à leur environnement sonore. Mais une question se pose. Existe-t-il une correspondance stable entre une plante et une musique, ou bien cette relation est-elle plus instable, plus contradictoire qu'elle n'y paraît ? Nous commençons par la sauge espagnole, également connue sous le nom de Salvia lavandulifolia flamenica, de son nom latin.

Nous sommes donc dans le bassin méditerranéen et l'espèce présente ici une dépendance marquée à certaines structures rythmiques, en particulier celles associées aux traditions musicales ibériques.

0: Les feuilles s'ouvrent progressivement, un léger mouvement vibratoire apparaît. Une synchronisation partielle avec le rythme est observée. La musique électronique crée un repli immédiat des pétales et un retour à un état fermé. Nous entendons ici le témoignage du professeur Martinez.
1: La plante semble comprendre qu'elle n'est plus dans son environnement sonore d'origine.
0: Cette première observation semble confirmer une hypothèse simple. Chaque plante serait liée à la musique de son territoire. Mais ce modèle va rapidement être mis à l'épreuve. Notre deuxième cas se porte sur le chanvre jamaïcain, également connu sous Cannabis rastatativa, des Caraïbes. Sous stimulation rythmique, adaptée, l'espèce entre dans un état de synchronisation quasi complète avec l'environnement sonore.

0: On observe alors une activation progressive, une oscillation des feuilles. La plante semble ensuite respirer avec le rythme. Et puis lors du passage à la musique techno, une rupture immédiate, une immobilité totale. Quand le rythme disparaît, la plante disparaît avec lui. Ici, une nuance apparaît. Ce n'est peut-être pas uniquement l'origine géographique qui agit, mais le rythme lui-même. La plante ne reconnaît pas seulement un territoire, elle reconnaît et semble reconnaître une structure. Notre troisième archive se pousse sur l'Edelweiss, également connue sous Leontopodium symphonium viennensis, au milieu alpin. L'espèce présente une sensibilité marquée aux structures harmoniques complexes. On remarque pour le début de la musique classique, un état stable, puis un équilibre renforcé. Et lorsque les autres musiques apparaissent, un flétrissement rapide. Dr. Steiner.
1: La plante semble perturbée par certaines structures sonores.
0: Une nouvelle question apparaît. La plante réagit-elle à une culture ou à une forme musicale? L'hypothèse territoriale devient incertaine. Notre quatrième archive se porte sur l'hortensia breton, également connue sous Hydrangea harmonis septicum. Nous sommes donc en Bretagne. L'espèce présente une capacité d'intégration aux environnements sonores traditionnels. Lors de la première écoute, l'on observe une mise en mouvement. Les feuilles semblent danser. Et puis l'on observe une perte de coordination et une immobilisation. Notre témoin sur place cite.
2: On dirait qu'elle participe à la fête, quoi.
3: Je reconnais les sons des montées trois.
0: Ici, la dimension culturelle revient au premier plan. Mais elle coexiste avec les observations précédentes. La typologie devient instable. Cinquième archive, le cactus Ephivicos. Nous sommes du coup dans une espèce désertique atypique. L'espèce refuse toute catégorisation musicale traditionnelle. Avec la musique death metal, on observe une croissance anarchique presque intense. Et puis, lors de passage de musique classique, un arrêt total, un comportement imprévisible. C'est la plante la plus instable de notre laboratoire. Elle cite
4: « Je ne veux pas rentrer dans une forme ».
0: Ici, notre hypothèse s'effondre, ni territoire, ni structure stable. Le cactus introduit une rupture. Certaines plantes ne s'adaptent donc pas au système, elles le refusent. Notre sixième archive, le bambou méditatif, également connu sous le nom de Bambusa glossescens. L'espèce présente une réponse cohérente aux musiques méditatives. Un mouvement lent, une stabilité, et puis, lors d'un changement brutal de musique, une immobilité, un retrait. La plante témoigne.
5: La plante ne réagit pas à la musique. Elle devient musique.
0: Et la plante témoigne.
3: Je suis le silence entre les sons.
0: Avec cette dernière espèce, une autre hypothèse émerge. La plante ne serait plus simplement influencée par la musique, elle en ferait partie. Au fil de ces observations, notre hypothèse initiale s'est transformée. Ce qui apparaissait comme une correspondance simple entre une plante et une musique s'est révélé être un système instable. Certaines plantes confirment la relation, d'autres la nuancent et d'autres encore la contredisent. La mélophotosynthèse ne décrit donc pas une règle, mais un ensemble de tensions, entre territoire, structure et perception. Ce que nous cherchions à classer résiste au classement. Et c'est peut-être là que réside le phénomène lui-même.

à tous, je vous propose d'enchaîner avec un jeu. Que diriez-vous de découvrir quel type de danseur ou danseuse de fest-noz est-ce que vous êtes ? Pour les auditeurs qui ne le sauraient pas, le fest-noz est un type de fête que l'on retrouve en Bretagne. Dans la société paysanne bretonne, on se retrouvait régulièrement pour danser avec les habitants du village. Tradition qui s'est perdue au début du XXe siècle et qui fut remise au goût du jour dans les années 50, au début du mouvement revivaliste. En fest-noz, on danse sur de la musique instrumentale interprétée le plus régulièrement par le couple Bignou-Bombard, parfois accompagné d'une guitare ou d'un violon, ou bien sur de la musique vocale du camp Nadiscan. Avant de nous lancer dans le quiz, voici un aperçu du genre de chansons sur lesquelles vous avez peut-être l'habitude de danser.

Vous venez donc d'entendre un extrait du passage des sœurs Gaylou, deux jeunes chanteuses de Canadiscorne qui étaient invitées au festival Saint-Loup à Guingamp, dans les Côtes d'Armor, l'été dernier. Je vais donc vous poser des questions et vous proposer quatre réponses par question, A, B, C ou D. Vous ne devez choisir qu'une réponse par question. Munissez-vous d'un papier et d'un crayon pour noter vos réponses. Première question. À quelle fréquence vous rendez-vous en fest-noz ? A. Tous les week-ends. B. Une fois par mois. C. 3 à 4 fois par an. D. En fest quoi ? Deuxième question. Avant le fest-noz, A. Je fais partie des bénévoles, c'est moi qui prépare les crêpes. B. J'échange avec les organisateurs et les bénévoles, je viens aussi pour pratiquer le breton. C. Je mange des crêpes avec mes amis. D. J'arrive très tôt, peut-être que je pourrai apercevoir les membres de mon groupe préféré de près. Troisième question. Quelle est votre danse préférée ? A. La gavotte ficelle. B. L'andro ou quelque chose de pas trop difficile. C. Je ne retiens pas le nom des danses, je m'en mêle déjà assez les pieds comme ça. D. Les danses ont un nom ? Quatrième question. Pendant le fest-noz, A. Je ne quitte pas le parquet. B. Je dois prendre quelques pauses, c'est sportif. C. J'observe les danseurs et essaye de comprendre les pas avant d'entrer dans le cercle. D. Je reste en retrait, je suis surtout venue pour écouter de la musique bretonne. Et enfin, cinquième question. Quel rapport entretenez-vous avec la culture bretonne ? A. Je fais partie d'un cercle de danseurs depuis mon plus jeune âge et j'ai toujours parlé le breton. B. J'ai toujours vécu en Bretagne et me suis intéressée à ma culture à l'âge adulte. C. Je suis amie avec des personnes très impliquées dans la sauvegarde de la culture bretonne, ce qui m'amène à participer à diverses manifestations. D. Je suis fan de musique celtique. Nous sommes arrivés au bout de nos questions. Il est temps de vous révéler quel type de danseur vous êtes. Si vous avez une majorité de réponses A, vous êtes un ou une experte. Le pline et la gavotte n'ont plus aucun secret pour vous. Quand est-ce qu'on vous voit au Canard Bowl ? Si vous avez une majorité de réponses B, vous êtes un bon danseur. Encore un peu d'entraînement et vous pourrez entrer dans un cercle de gavotte ficelle. Vous avez une majorité de réponses C, alors vous n'êtes pas le meilleur danseur ou la meilleure danseuse, mais vous avez pu profiter avec vos amis et c'est le principal. 13% du public vient lui aussi pour passer une soirée entre amis. Et enfin, si vous avez principalement répondu par la réponse D, vous faites partie des 18% de personnes qui se rendent en fest-noz pour écouter de la musique, ou peut-être des 10% qui viennent voir leur groupe préféré. J'espère que ce jeu vous a plu et je vous souhaite une bonne journée.

0: Mesdames, messieurs, nous vous emmenons pour ce bulletin spécial aux rencontres mélodiques du troisième type. Pour ce faire, nous allons vous présenter les plus belles merveilles musicales dénichées par notre équipe aux quatre coins du monde. Afin de classer ces mélodies, nous utiliserons l'échelle de la fantasticité, une graduation parfaitement scientifique élaborée par une spécialiste des mythes et légendes, Sophie, qui est avec nous cet après-midi. Sophie, merci beaucoup d'avoir accepté notre invitation. Pourriez-vous nous en dire plus sur cette échelle de la fantasticité ?
1: Merci beaucoup pour cette invitation, Théo. C'est un véritable plaisir d'être ici. Pour cette échelle, je me suis intéressée aux créatures fantastiques qui jouent à leur manière et à l'aide de différentes techniques de jeu, des mélodies connues du répertoire populaire et savant. Pour les différencier, chaque interprétation est notée entre 1 et 10 en fonction de sa fantasticité. Ou, en d'autres termes, la capacité de l'interprète à s'éloigner de la version initiale par une technique de jeu spécifique. Plus l'interprétation est différente, plus la note sera haute.
0: Très bien, merci pour ces explications et pour démarrer les hostilités. C'est en direct de la Forêt Noire, en Allemagne, que notre équipe a eu la chance d'entendre un vieux centaure jouer l'introduction centaurisée du premier mouvement du concerto numéro 1 pour piano de Tchaïkovski, ici joué au violon.
1: Vous venez d'entendre un ancien soliste du Forêt Noir Chœur Philharmoniqueur d'Allemagne qui, par son jeu violinistique hautement saccadé, reçoit la note de 2 sur 10 sur l'échelle de la fantasticité.
0: De retour en France, à Paris, deux jeunes gargouilles se sont mariés à la cathédrale Notre-Dame, récemment rénovée, l'occasion d'écouter la magnifique marche nuptiale gargouillisée de Félix Mendelssohn.

0: À cet organiste qui a particulièrement touché les mariés, encore émus de cette performance, j'attribue la note de 3 sur 10 par la richesse de ses ornementations.
1: Direction Vienne, où l'orchestre du Wiener Staatsoper Krampusser s'est produit au Café Landmann. Leurs flûtistes ont interprété la 5e symphonie de Beethoven, Krampusisée, tout en dégustant un chocolat Mozart accompagné d'un café viennois.

0: ce moment musical mémorable, j'attribue un magnifique 5 sur 10 à cet orchestre qui a permis d'entendre les démons de Beethoven à travers ce mode de jeu en écho qui, je le crois, restera dans les annales.
1: Au départ de la capitale autrichienne, nous ne pouvions continuer ce tour du monde de la musique sans passer par Salzbourg, la ville natale de Mozart. Là-bas, notre équipe a déniché dans ses rues un concert d'une gobeline à grande barbe chantant le magnifique air de la Reine de la Nuit, goblinisé, issu de la flûte enchantée de Mozart.
0: D'après mes sources, la cantatrice a longtemps travaillé sur son interprétation historiquement informée et a chanté cet air en 415 Hz. Cependant, elle avait oublié de prévenir l'orchestre qui a continué en 440. Par cette différence diapasistique, j'attribue à cette cantatrice la note de 6 sur 10.
1: Dans un tout autre registre, direction le Japon, au musée Nintendo à Kyoto, où notre équipe a découvert un champignon bien particulier, puisqu'il s'agissait en réalité d'un toad. La petite créature était en train de s'entraîner à la flûte et à cette occasion, il nous a fait écouter sa version toadisée du thème de son ami, Mario.

0: Toad se produira en concert dès l'année prochaine, avec peut-être une date en France, pour faire entendre sa nouvelle technique, le legato saturato. Pour cette invention musicale, il reçoit la note de 7 sur 10.
1: Pour l'avant-dernier extrait de ce bulletin, nous sommes toujours au Japon, le long du fleuve Yoshinogawa, où un orchestre de Kappa a essayé d'attirer notre équipe dans l'eau en jouant un extrait capacisé du château ambulant réalisé par Miyazaki.
0: Chaque kappa composant ce canon utilise sa propre ligne mélodique dans l'objectif d'amadouer le public. Et bien que votre équipe ait fini par les fuir, ces musiciens méritent amplement ce 9 sur 10 en raison de cette interprétation si singulière.
1: Pour terminer ce magnifique voyage, direction plein nord, sur les routes de Laponie en Finlande, à la rencontre de l'orchestre des lutins du Père Noël, qui a joué son air le plus connu, Vive le vent, l'utilisé bien évidemment.

0: L'orchestre est en tournée mondiale et proposera une masterclass en exclusivité au Conservatoire de Tours la semaine prochaine pour transmettre leur technique bien particulière, jouer sans chauffer. Grâce à ce jeu si exigeant, ils reçoivent la note de 10 sur 10 et sont les heureux vainqueurs de la mélodie la plus fantastique.
1: Sophie, merci beaucoup d'avoir été avec nous aujourd'hui. C'était un véritable plaisir et chers auditeurs, chères auditrices, merci d'avoir été présents et à bientôt pour de nouvelles rencontres mélodiques du troisième type.

Madame, Monsieur, actuellement en recherche d'emploi suite à une année sabbatique, je vous fais part de mon désintérêt total pour le poste de chef de projet à pourvoir dans votre entreprise. Pour moi, c'est plus qu'un rêve de travailler dans une entreprise dont je n'ai jamais entendu parler comme la vôtre. Vous trouverez en pièce jointe mon CV, dans lequel je me suis inventé des expériences, ainsi qu'une année sabbatique qui était en fait une année où j'ai vécu en jogging, parce que j'ai fait un burn-out carabiné dont je n'arrive pas à me sortir. La raison pour laquelle je candidate est simple. J'arrive en fin de droit et je n'aurai bientôt plus d'argent ni d'appartement. J'ai de nombreux impayés et je me nourris exclusivement de fromage blanc que j'achète chez Aldi. Dans mon appartement mal isolé, je ne mets plus de chauffage parce que c'est trop cher et je squatte le wifi de mes voisins.

mission particulière si ce n'est celle de travailler le moins possible pour un maximum de blé. Je souhaite négocier avec vous une dizaine de semaines de congés payés parce que j'estime que travailler, c'est fatigant et moyennement épanouissant. Contrairement à ce que j'ai mis dans mon CV, je ne parle pas un mot d'espagnol, je sais à peine commander une bière et demander l'addition. La dimension humaine de votre entreprise m'angoisse fortement. En général, quand on met dans une annonce que les qualités humaines sont primordiales, cela signifie que les salaires sont très faibles et le management violent. J'ai hâte de démarrer chaque jour de la semaine en prenant le métro pendant 3 quarts d'heure, dans le doux parfum de sueur, d'ail et de goudron. Je me languis de découvrir mes nouveaux collègues avec qui je m'efforcerai de parler politique sur des sujets clivants comme le burkini, l'immigration ou le talent relatif. Je vois que vous avez une salle de pause avec un baby-foot. C'est vraiment super pour se détendre entre deux réunions où je ferai semblant d'écouter. Malgré tout, je risque de peu m'en servir étant donné que je souhaite travailler de chez moi, dans une tenue décontractée et aux horaires qui m'arrangent. J'ai le profil idéal pour échouer avec panache, gaspiller vos budgets dans le cadre de missions que je ne maîtrise pas, en choisissant des prestataires chers et incompétents.

Je crois fermement en mon manque de qualité professionnelle et suis certaine que vous apporterez une réponse positive à ma candidature. Bien cordialement.

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1: Bonsoir. Vous posez votre question ?
2: Bonsoir monsieur, je voudrais savoir si à 6h heure française, s'il y a conflit, est-ce que ce serait une guerre mondiale et si oui, est-ce que ce serait éventuellement la fin du monde, la fin du monde, la fin du monde, la fin du monde, la fin du monde.

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Tu m'as dit garçon manqué ? 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Il voulait juste un enfant confiant, sûr de lui. Il m'a fait faire du vélo sans petits trous et courir sous la pluie. Je le sentais fier quand je rentrais, les cheveux pleins de boue, avec des cratères rougis à la place des genoux. C'est qu'il voulait pas que je m'amuse moins, par peur de trouer mes collants et qu'une peur se surmonte moins bien quand on n'est plus enfant. Après, c'est vrai qu'au terrain vague, je voyais que des garçons et des papas, mais je voyais surtout des mômes qui voulaient bien jouer avec moi. Alors au sport en primaire, on me mettait avec les garçons. Mais le plus faible des garçons n'allait pas chez les filles, parce que dans mon sens, ce mercato était une distinction, mais que dans l'autre, c'était traiter le garçon de fragile. C'est là que ça a commencé, les regards et les surnoms. Garçon manqué, je l'ai intégré sans trop me poser de questions. Puis l'adolescence m'a appelé frère. Camionneuse ou bien gouine ont demandé à ma mère pourquoi j'avais pas de copine. Tu m'as dit garçon manqué. J'ai entendu fille manquante. Une fille et garçon raté, un garçon et fille absente. J'ai mis du temps à comprendre pourquoi il fallait trancher. Comment le monde se répartissait en une dualité sans interstice, fille, garçon, identité codifiée, fringues, fournitures scolaires séparées au supermarché. Aujourd'hui, j'y suis enfin. La silhouette féminine que m'avait prédit la pédiatre et promis les magazines. Fille manquant à l'appel a fini par pointer, alors pourquoi dans tout ce que je fais on continue à arbitrer ? Je parle fort, avec une voix grave, une voix forte, c'est garçon. Sauf quand ce que je dis, c'est pas trop con, alors là c'est bon, je suis une fille forte en affirmation, une future femme qui devra juste adoucir son ton. 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

lion, celui qui prend par derrière, sur la table ou par surprise. 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Alors quand tu me dis que je suis fille, tu ne fais pas référence à mon inné chromosomique, mais bien à des tendances, traits de caractère, goût, penchant, passion, facilité, sinon tu pourrais pas me dire que je suis fille, mais pas assez. On nous calque nos désirs, nos habilités, et on statue par avance sur nos désirabilités. On est fille de fil en aiguille, car c'est comme ça qu'on nous tisse, fille ou garçon, des attributs d'un sujet factice. Et si tu penses que mon combat n'en vaut pas la peine, moi je suis fille depuis le début, c'est à toi que ça pose problème.

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1: Bienvenue, bienvenue dans l'émission de découverte de votre radio locale Srizana, qui signifie justement découverte en népalais, le Népal où se situe le mont Everest, le toit du monde. On va donc prendre de la hauteur pour mieux appréhender ce monde aux multiples curiosités. Et pour l'heure, dans le bocal d'enregistrement, eh bien j'ai fait des teams parce qu'on est nombreux. Il y a l'équipe, une bonne partie de l'équipe de l'Arche des métiers et de l'École du vent. Bonjour Émilie.
2: Bonjour.
1: Bonjour Félix.
3: Bonjour.
4: Il y a même le polo.
1: Qui a même le polo de l'Arche des métiers, et Ebaoud.
5: Bonjour.
1: Et on a aussi l'équipe des anciens de l'Arche des métiers. On a David. Bonjour David.
6: Salut tout le monde.
1: Rémi.
4: On est anciens d'autres choses aussi, pas que de l'Arche.
1: Ah oui, je ne pouvais, pas, bonjour, je pouvais pas raconter toute ta vie, Rémi. Et on a des planétesses, des astres errants, mais qui sont néanmoins docteurs en géographie et en paléo. Je ne l'ai pas noté.
7: En géologie.
1: Bonjour.
7: Micropaléontologie.
1: Bonjour Chloé.
8: Bonjour.
1: Et bonjour Flore.
9: Bonjour.
1: Nous aurons également Samuel, documentariste animalier. Autrement dit, il fait des documentaires sur les animaux. Ça va des ragondins dans les eaux de Paris jusqu'à la panthère des neiges au Tibet. Rien que ça. Mais aujourd'hui, je crois qu'il va nous parler de son dernier film en Équateur. Srizana, du toit du monde, c'est parti. Et c'est Franck qui vous accompagne. Et on va commencer avec la petite histoire scientifique un peu particulière ce mois-ci. Lors de la dernière émission, on a parlé d'esprit critique. Et aujourd'hui, je vais vous donner un exemple d'une notion d'esprit critique grâce à la petite histoire scientifique très récente qui va faire le lien entre notre radio associative et un gros média national. Attention, c'est gros teaser. Bon, je m'explique. Il y a deux mois, en fin d'émission, je lâchais sans vraiment justifier, en fin d'émission, arrêter de regarder Pascal Praud sur CNews. Donc un mois plus tard, c'est-à-dire maintenant il y a un mois, j'ai encore dit arrêtez de regarder CNews. Et qu'est-il arrivé pendant ces dernières semaines, depuis un mois ou deux? Eh bien l'audimat de CNews a vécu une baisse significative, étant même relégué en troisième place des chaînes d'infos en continu.
4: Quel pouvoir.
5: Et ça c'est grâce à toi.
1: Et voilà. Donc,
8: bravo, tu es notre chef.
1: Serais-je responsable de la chute de CNews avec mes petites interventions radiophoniques? Bon, Ardéchoise. Radiophonique, Ardéchoise, Dromoise, on a écouté dans les départements limitrophes. Et bien non, il s'agit ici juste d'une corrélation. En même temps que je disais d'arrêter de regarder CNews, des personnes ont arrêté de regarder CNews. Mais bon, a priori, j'en étais pas la cause. On dit qu'il n'y a pas ici de causalité, mais juste une corrélation. Ça s'est juste passé en même temps, sans lien entre les deux. Enfin, je suppose. Et des corrélations, il en existe plein, on en trouve plein sur les réseaux sociaux, par humour. Un exemple, pendant l'été, les ventes de glace augmentent. Mais sur la même période, les noyades, augmentent également. Ça voudrait dire qu'il faut arrêter de manger des glaces l'été pour diminuer les noyades. Mmh. Bon, non, ça ne va pas du tout. C'est juste que l'été, on mange plus de glace, on se baigne plus. Et si on se baigne plus, il y a plus de noyades. Alors, si on prend un sujet plus sérieux, on lit également sur les réseaux sociaux que le nombre de cancers augmente depuis la vaccination Covid. Et dans les faits, c'est vrai, le nombre de cancers augmente depuis 2020. Mais est-ce que c'est le vaccin qui en est la cause? Eh bien, a priori non, puisque le nombre de cancers augmente en fait depuis 1990 et de manière constante. Donc avec ou sans le vaccin, le nombre de cancers continue de progresser avec une constante augmentation, et ce depuis 1990. Il n'y a pas eu de pic d'augmentation de cancers en 2020-21 au moment des vaccinations. Et pour jouer, je vous propose une dernière corrélation plus détente. À vous de savoir si c'est juste une corrélation ou s'il y a une causalité. Entre l'évolution de la vente de margarine et le nombre de divorces dans le Maine aux États-Unis.
5: Oui, bien sûr.
6: Causalité.
1: Causalité. Donc non, bien sûr.
5: Il y a moins de gâteaux.
1: Donc, alors, il va falloir mener l'enquête, il va falloir faire preuve de méthodes scientifiques très pointues pour trouver ça. Mais non, effectivement, a priori, il n'y a pas de lien. On continue l'émission, puisque dans tous les cas, il est la cause de la procréation de ses propres enfants. C'est pas juste une corrélation, a priori.
6: Non, il y a bien causalité.
1: C'est pas juste qu'il était là. Et il répond aux questions de ses propres enfants.

0: Ah oui, il faut la question.
1: Bah oui, la question.
2: Vous ne rendez pas compte, mais les auditeurs ne se rendent pas compte, mais Franck était en overload sensoriel depuis le début. Et il gère quand même, ce qui est admirable.
0: Et voilà, et là, il n'y a plus de son, donc je vais vous juste... voilà, il faut remettre le micro. Et voilà, on salue Louise qui ne pouvait pas être là, qui était en direct cet après-midi. Vous l'avez peut-être entendu, et je dois la remplacer. On écoute la question.
3: Dis papa, est-ce que les molécules sont vivantes ?
1: Raphaël, tes questions se compliquent de mois en mois. Cela se voit que tu grandis. Avant de te répondre, je vais te rappeler ce qu'est une molécule. Une molécule est un assemblage ordonné d'atomes. Un assemblage qui a une structure fixe. Une sorte de chaîne bien montée. Évidemment, cet assemblage dépend des atomes qui sont utilisés. La molécule d'eau, H2O, est faite d'un assemblage d'un atome d'oxygène relié à deux atomes d'hydrogène. Le dioxyde de carbone, CO2, est l'assemblage d'un atome de carbone relié à deux atomes d'oxygène. Seulement, les molécules ont des interactions, des échanges chimiques simples, attendus. Elles ne sont pas considérées comme vivantes. Ce n'est pas parce que les molécules d'eau se réunissent et interagissent entre elles pour former un lac que nous considérons le lac vivant. Aujourd'hui, pour être considéré comme vivant, il faut être au moins composé d'une cellule, la brique du vivant, qui, c'est vrai, est elle-même faite de molécules en grande partie. Pour être vivant, il faut avoir des interactions entre différentes molécules, être capable de produire quelque chose à l'aide d'acides aminés et posséder de l'ADN ou ARN. En tout cas, sans preuve du contraire aujourd'hui. Donc, non, une molécule n'est pas vivante.
4: Dis papa, c'est quoi la différence entre la nouvelle et la pleine lune ?
1: Damien, tu fais bien de me poser cette question, car les beaux jours de l'été arrivant, nombreux seront ceux qui regarderont la lune, même si ces derniers jours, la météo n'a pas vraiment été clémente. Je vais donc te parler des différentes phases de Lune lorsqu'elles effectuent un tour autour de la Terre. On appelle cela une révolution. Il existe 8 phases, la première étant la nouvelle Lune. Cette phase correspond à la Lune que l'on ne voit pas de nuit. Le ciel est bien noir, mais ce n'est pas pour autant que la Lune a disparu. Elle se voit le jour, mais comme elle nous montre sa face sombre, celle qui est dans l'ombre, elle reste pour nous invisible. Et non, la Lune n'est pas qu'un astre nocturne. Ensuite vient le premier croissant, sorte de petite banane courbée sur la droite, puis le premier quartier. Nous voyons alors la moitié éclairée de la face visible de la Lune, ce qui fait bien un quart de la Lune. Puis vient la gibbeuse croissante, où seul un petit croissant courbé sur la gauche n'est toujours pas visible. Et vient enfin l'étape ultime de la pleine Lune. Toute la face visible de la Lune est éclairée par les rayons du soleil. Tout le monde en est fan, sauf les amateurs d'astronomie, car elle éclaire tellement qu'elle cache une grande partie du ciel étoilé. Et là, on reprend tout, mais dans l'autre sens. La pleine lune est suivie d'une gibbeuse décroissante, puis du dernier quartier, et enfin du dernier croissant. Ne reste plus qu'à tout recommencer. Et merci les garçons pour vos questions.
2: Et droite-gauche, ça dépend si t'es dans l'hémisphère nord ou l'hémisphère sud.
1: Oui, mais je te rappelle que nous sommes bien dans l'hémisphère nord.
2: Et pour les papis et les mamies, c'est pas 28 jours, hein, ce que tout le monde dit. C'est 29 jours entre deux nouvelles lunes, la lunaison. Mais en vrai, par rapport aux étoiles, la lune, elle avait 27 jours pour faire le tour de la Terre. Et tout le monde me dit 28 jours tous les jours, donc je diffuse la bonne parole.
0: C'est-à-dire, attends, reprends là, c'est-à-dire que...
2: Enfin, 28 jours, ça n'existe pas. Soit c'est 27, soit c'est 29, à quelques virgules près.
0: Okay.
2: C'est-à-dire que par rapport au soleil, entre deux pleines lunes ou deux nouvelles lunes, il y a 29 jours, ce qu'on appelle une lunaison. Parce qu'en même temps que la lune tourne autour de la Terre, les deux tournent autour du soleil, donc ça se décale. Et par rapport aux étoiles, la Lune, en vrai, elle met 27 jours pour faire un tour de la Terre. De la même manière que la Terre, pour faire un tour sur elle-même, c'est 23h56 et 4,1 secondes. Mais par rapport au Soleil, c'est 24 heures en moyenne. Ça dépend comment tu
0: montres. Ça dépend du référentiel.
1: Je vais même dire bonjour à Damien et Raphaël, parce que je crois qu'ils nous écoutent en ce moment. Salut les gars.
5: Salut.
0: Salut et merci pour vos questions, toujours pleines de curiosité. Et on va continuer l'émission. On va reprendre un peu encore d'esprit critique avec Émilie.
5: Oui, aujourd'hui, je vous ai concocté une petite chronique pour traquer les biais qu'on croise tous les jours sur les réseaux, dans les médias et parfois même dans nos propres raisonnements. Le principe est simple. Je vais vous dire la phrase et à vous de trouver où est le piège. Allez, faites chauffer votre esprit critique.
0: On est parti.
5: On commence doucement par un exemple quand même. Je ne veux pas vous brusquer non plus. Si je vous dis, alors que la grippe frappe la France, plus de 40 millions de Français ne sont pas protégés, soit 60% de la population. C'est une honte. Et après ça, on voudrait qu'on ait confiance dans ce nouveau vaccin. Bon, dit comme ça, a priori, ça vous donne pas trop envie. Par contre, si je vous dis, un nouveau vaccin contre la grippe, efficace à 80%, est disponible. Mais seulement un Français sur deux a choisi de se faire vacciner. là, tout de suite, il semble pas si pire, ce vaccin. Et pourtant, eh ben, c'est exactement la même information. Ça s'appelle le biais de cadrage. La façon de présenter une information change complètement notre perception. Alors, est-ce que vous vous êtes prêts à jouer ?
2: Oui.
6: Oui.
5: Allez, affirmation 1. Les voitures blanches sont impliquées dans plus d'accidents que les voitures rouges. Une étude cherche à démontrer ce phénomène.
2: Bah là, c'est corrélation, mais pas forcément causation.
6: Oui, il y a plus de voitures blanches de toute façon.
5: Oui, exactement. Il y a surtout beaucoup plus de voitures blanches que de voitures d'autres couleurs, par exemple les rouges. Et donc forcément, on les retrouve statistiquement dans plus d'accidents. Ici, on oublie le détail, bah, c'est la taille du groupe. C'est-à-dire qu'il y a plus d'accidents avec des conducteurs qu'avec, je ne sais pas, des licornes. C'est très vrai. Mais ça ne nous apporte pas grand-chose scientifiquement parlant. Et pour information, si on regarde en termes de proportion par rapport au nombre d'accidents et les couleurs des voitures, c'est les voitures rouges qui ont plus d'accidents, mais je ne sais pas pourquoi.
2: Du coup, est-ce que les rouges vont plus vite que les bleus ?
0: Ah, souvent, c'est des Ferrari, ça va plus vite et tout ça.
2: Bah, pas forcément.
7: Moi, j'ai une Toyota Yaris rouge, ça va pas super vite.
1: Après, ça moi, peut je très pense bien se planter. Il y a beaucoup plus de voitures rouges sur les accidents.
5: Oui, c'est ce qu'on a dit.
2: Non, parce que c'est des chauffards.
1: Non, parce que c'est les
6: pompiers. Sur les accidents.
5: Ah, ah.
1: Oh, oh. J'ai bien dit sur les accidents, pas qui provoquent un accident.
5: C'est vrai, c'est vrai. Évidemment, une étude cherche à démontrer, ça ne veut pas dire que c'est déjà démontré. On peut chercher à démontrer plein de trucs sans jamais y arriver. Ok. On va refaire un autre essai. En 1970, seuls 5% des morts sur la route portaient une ceinture de sécurité. Aujourd'hui, c'est plus de 86%. Les ceintures sont donc devenues de plus en plus dangereuses.
2: Bah, c'est toujours pareil. C'est une corrélation.
6: Ouais, dans les années 70, elle n'était pas obligatoire, la ceinture.
1: Oui, et puis il fallait déjà des ceintures dans les voitures.
8: Ça, il n'y en avait pas.
6: Exactement.
5: C'est ça, en 1970, effectivement, toutes les voitures n'étaient pas équipées et surtout, ce n'était pas encore obligatoire. Et du coup, ben oui, la plupart des accidents, malheureusement, la personne ne portait pas la ceinture de sécurité. Aujourd'hui, c'est bien obligatoire, donc c'est normal qu'il y ait les accidents qui restent. Et ben forcément, ils sont censés avoir plus leur ceinture.
2: Par contre, la gravité des accidents a dû diminuer avec la ceinture, du coup.
9: Ouais, pas sûr, parce que la vitesse des voitures a dû augmenter aussi.
2: En Sicile,
1: pas spécialement parce qu'elle n'était pas limitée, la vitesse, à l'origine.
9: C'était oui, mais la voiture par contre, était voitures moins étaient... puissante.
0: Je pense qu'on a besoin d'une étude
1: ouais,
0: sérieuse.
1: Mais elle était moins protégée.
2: Tout ce qu'il faut retenir, c'est qu'en Sicile, ils vendaient des t-shirts avec des ceintures de sécurité pour ne pas mettre la ceinture, mais que les flics, ils croient que t'es quand même la ceinture.
0: Ah, wow.
2: C'est les Siciliens.
1: Il ouais. Oh, bon, y en a qui mettent leur sac en bandoulière.
5: Hein. Tu sais, maintenant, avec les radars qui peuvent flasher en fonction de si t'as ta ceinture ou pas, peut-être que ces t-shirts ceinture vont avoir un nouvel effet de mode. Tu sais pas.
0: Wow, ça va revenir. Incroyable.

0: 67, 68 millions maintenant. Donc forcément, si on ramène ça au nombre d'habitants, bah, la situation s'inverse complètement. Et j'aurais aussi pu vous dire, en moyenne, un habitant du Qatar émet beaucoup plus qu'un habitant français. Et donc, c'est au Qatar de faire plus d'efforts. C'est un biais classique, c'est une comparaison trompeuse.
1: Mais tu vois, c'est marrant, ça fait bon penser. Tout le monde dit tout le temps, ah, les chiffres, on leur fait dire ce qu'on veut. Bah, si tu fais n'importe quoi avec, oui. Mais si tu es correct, si tu es rigoureux, normalement, non.
0: Et bah oui, mais il faut quand même y mettre du contexte. Et oui, la façon de les présenter change aussi. Vous le connaissez peut-être, si je vous dis 75% de réussite ou 25% d'échec.
1: Eh ouais.
0: Mais là, on n'a pas la même sensation, alors que c'est les mêmes chiffres. Donc...
1: Mais là, c'est de la psychologie.
0: Oui, mais du coup, c'est aussi sur ce phénomène-là qu'on peut leur faire dire, entre guillemets, ce qu'on veut.
2: Restons positifs, arrêtons le négatif.
0: En tout cas, notre cerveau, à nous, il adore aller vite. Et du coup, les petits biais comme ça, les liens qui paraissent faciles entre la causalité ou pas du tout, ou les courbes qui se ressemblent, comme dans l'exemple de Franck, entre la noyade et les glaces, et ben, notre cerveau, il fait beaucoup de raccourcis. Donc, c'est à nous de faire attention et de se poser une question. Est-ce que c'est vraiment logique ou est-ce que c'est juste la façon de le présenter? Est-ce qu'il y a vraiment un lien? Parce qu'entre les glaces qui sont dangereuses, les voitures blanches qui sont suspectes et des statistiques pas très convaincantes, le vrai piège, c'est rarement les chiffres. C'est surtout de la façon dont on les comprend.
2: Eh bien, merci, Émilie. Et puis même un spécialiste psychologue des biais cognitifs dit lui-même qu'en travaillant tous les jours ses biais cognitifs, en fait, il tombe dans ses propres biais cognitifs. On y échappe malheureusement pas. Enfin, c'est toujours mieux si on les connaît, mais ça reste notre cerveau, il reste bien formaté. On poursuit l'émission, et puis après on va revenir sur voilà. La dernière fois, on avait parlé du Moyen Âge que les gens se lavaient pas. Enfin, si, que justement c'était une idée reçue, mais qu'ils se lavaient. Et ben juste après, on fait le lien. Juste après la musique, on va parler du savon. À tout de suite.

0: 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On poursuit l'émission, comme je le disais avant la pause musicale. On va parler hygiène et propreté avec le savon. Et c'est Eba Haute, qui va nous raconter tout ça.
1: Oui, alors moi je suis pas du tout spécialiste dans le savon, mais je vais vous parler un peu de mon expérience parce que ça fait donc 14 ans que je fabrique des cosmétiques maison chez moi, que j'en offre à la famille, aux amis. 12 ans que je me suis lancée dans le savon et 8 ans que je fais des cosmétiques solides en général.
0: Et alors qu'est-ce qu'on peut faire avec des cosmétiques solides justement ?
1: Eh bien, donc les classiques savon, mais on a aussi le shampoing, le dentifrice, le déodorant. On peut avoir aussi du parfum solide, des baumes hydratants solides, des après-shampoings solides. En vérité, on peut avoir pas mal de choses solides.
0: Ok, toi tu fais que les savons ?
1: Je fais savon, shampoing, dentifrice... Les déodorants, je n'avais pas trouvé de recette vraiment efficace, donc j'ai abandonné.
2: Ah, le bicarbonate, moi c'est bicarbonate de soude, direct, ça marche.
1: Ouais, mais le bicarbonate, si tu as une peau un peu sensible...
0: Ah ouais. Ouais, mais il n'est pas sensible. Hein.
2: Non, moi non. Ça défonce les t-shirts. Ouais.
0: Et alors, quels sont les avantages justement d'avoir des cosmétiques plutôt solides ?
1: Alors déjà, bah, y a très peu d'ingrédients. Il n'y a pas ou peu besoin d'eau. Donc, il n'y a pas besoin de conservateur, puisqu'il faut de l'eau pour avoir des êtres vivants, donc des micro-organismes. Et c'est pour ça qu'on met des conservateurs. Dans un cosmétique liquide, on a 80 à 95% d'eau. Donc, quand vous achetez du shampoing liquide, vous achetez 95% d'eau. Et puis, bah, si c'est liquide, il y a besoin d'un emballage. Et notamment, bah, c'est souvent du plastique. Okay. Donc, voilà. Et les odeurs peuvent rester beaucoup plus, donc on a moins besoin d'en mouettre, ce qui, du coup, enfin, les odeurs sont souvent irritants, un peu comme les conservateurs.
0: Et ça veut dire que il y a 90% d'eau dans les
1: 80 à 95% et les shampoings, les gels douches, là où il y en a le plus, il y a 90 à 95% d'eau. Ouais.
0: C'est-à-dire que juste les membres actifs de ce shampoing, entre guillemets, c'est juste...
1: C'est pour ça qu'avec un shampoing qui fait 3-4 cm de diamètre... sur à peu près la même chose en hauteur, on en a pour l'équivalent de 3 grandes bouteilles de shampoing.
2: Nous, ça fait à peu près un mois. Je compatis sur le savon, le shampoing solide. C'est trop génial. On n'utilise que ça. Et c'est super simple. Et c'est vachement mieux que les bouteilles.
3: Ouais, y a beaucoup moins de pertes.
2: Ouais.
0: Et pas de plastique.
1: Et pas de plastique.
0: Et alors, comment les fabriquent ces shampoings solides ? Shampoing ou... Oui, on parle des shampoings ou des savons, je sais pas.
1: Alors, bah justement, shampoing et savon, ça va être très différent. Le savon, c'est vraiment une réaction chimique. Donc, on met des produits, il y a une vraie réaction chimique qui se fait. Alors que pour le shampoing ou le dentifrice ou le déodorant, ça va être le mélange de poudre, d'huile. Parfois un peu d'eau pour le mélanger, mais au final, ça s'évapore et il n'y en a plus après dans le produit final, d'où l'absence de nécessité de conservateur. Donc, il y a deux choses différentes, les réactions et le mélange. Par exemple, bah pour le savon, qui est donc une réaction, on va mettre une matière grasse, qui peut être de l'huile, du beurre, de la graisse animale. On va mettre une base forte. Donc c'est là où il va falloir prendre des précautions. C'est caustique. Du coup, ça peut brûler la peau.
0: Donc de la soude ?
1: De la soude, ouais. De la soude.
0: Ce qu'on appelle de la soude
1: De la lessive de soude, ouais, qu'on trouve dans les magasins. Voilà. Et alors, ça peut être de la lessive de soude si on veut un savon solide. Et si on veut un gel douche ou un savon noir, quelque chose un peu de gélifié, là, le savon noir, on va plutôt prendre de la potasse.
0: Mais le savon noir, par contre, c'est pas pour le corps, quoi.
1: On peut. Ça dépend le surgraissage qu'on y met.
0: Ok.
1: Et comme pour faire un petit rappel donc de la dernière fois, du mois dernier, ce qu'on peut utiliser aussi, c'est de la cendre. Et c'est ce qu'ils utilisaient, les médiévaux. C'est que c'est aussi une base forte et ça va aussi réagir avec les huiles en mettant de la cendre.
0: Voilà. Ok, donc si on récapitule, de la soude.
1: De la soude, de l'huile.
0: Mais de l'huile tu l'as dit, mais de l'huile...
1: Bah, une matière grasse. Moi, j'aime bien utiliser de l'huile de coco et de l'huile d'olive.
2: T'as le lait d'avoine, d'anès, par exemple.
0: Ah oui, ça, c'est sert de... Ok.
4: Si on revient sur l'histoire de la margarine de tout à l'heure, c'est peut-être aussi une histoire d'odeur, la divorce.
1: Et
0: c'est tout.
1: Et c'est tout.
0: Ok.
1: Et du coup, on obtient une réaction de saponification et on va obtenir du savon et de la glycérine.
0: Ok.
1: Voilà, donc ça, c'est pour le savon. On a cette réaction.
0: Ok.
1: Et
0: le shampoing, donc ?
1: Eh bien, le shampoing, on va prendre des tensioactifs qui existent déjà, qui ont déjà été fabriqués, qui sont en poudre, et on va les mélanger. Souvent, on mélange aussi un peu d'huile. Une base aqueuse, donc ça peut être de l'eau, du gel d'aloe vera, un hydrolat, ça peut être une infusion, vous pouvez faire votre soupe d'ortie, enfin voilà, ça peut être tout plein de choses. Et une poudre, alors soit une poudre minérale, donc de l'argile, soit une poudre végétale, je ne sais pas moi, des zestes d'orange séchées, de la poudre d'ortie. Non, les orties, c'est une recette, par exemple, pour les cheveux gras.
0: Ok. Ah oui, après, suivant le type des cheveux, il faut adapter un peu. Quoi.
1: C'est ça. Donc, en fait, c'est pour ça aussi que moi, j'avais commencé à fabriquer les shampoings solides. C'est que je ne trouvais pas particulièrement de shampoing qui était vraiment bien pour mon type de cheveux. Et là, en fait, on peut vraiment faire son shampoing à la carte. Donc moi, quand j'en offre à la famille et des amis,
0: tu te renseignes sur leur capillarité d'abord.
1: Ouais, bah en fait, si c'est pas un cadeau secret, je leur fais même remplir un petit questionnaire.
0: Waouh, ok.
1: Voilà, je leur demande type de cheveux, frisé, bouclé,
0: Ok, pellicule, parce que bouclé ou pas bouclé, ça faut adapter son shampoing.
1: Ouais, il y a.
0: Ok,
1: y a...
0: je vais prendre note.
1: Il y a le démêlage, enfin voilà, on peut aller assez loin dans la personnalisation.
0: Ok. Bah super.
3: À tel point que quand même pour Noël, on a eu chacun à l'âge des métiers un petit shampoing personnalisé avec un goût différent, une forme différente.
2: Faut c'était pas le manger. Hein.
5: Un goût différent.
3: Ouais, odeur, c'est peut-être mieux effectivement. Je vois ce que vous voulez. Mais en fait, moi, il sentait le miel, j'ai eu faim. Et
2: du coup, je l'ai bouffé.
0: Ok. On va terminer peut-être sur les précautions et les dangers de fabrication.
1: Eh ben, du coup, donc pour le savon, il y a quand même la lessive de soude ou soufre caustique. Il y a plusieurs noms, mais...
0: Ah oui, c'est agressif.
1: Mais c'est agressif, c'est un pH supérieur à 13, donc c'est autant que la Javel.
0: Ok.
1: Voilà. Donc il faut vraiment mettre des gants, mettre une blouse, mettre des lunettes de protection. Enfin, on ne fait pas n'importe quoi. Il faut absolument avoir un point d'eau juste à côté, parce que s'il y a une goutte, une petite goutte, de toute façon, vous allez la sentir. Hein. Une petite goutte qui tombe sur votre peau, tout de suite, on rince à l'eau fraîche. Donc voilà, il y a quand même ce genre de nécessité. Pour les shampoings, c'est beaucoup plus simple. Comme c'est un mélange, il n'y a pas de réaction chimique, il n'y a pas de produit particulièrement ni acide ni basique. C'est beaucoup plus simple. Mais après, forcément, on fabrique des produits cosmétiques. Même s'ils lavent, on les fait sans conservateur. Donc, il faut absolument que ça soit propre, qu'on se lave les mains pour le conserver le plus longtemps possible.
0: Ok, très bien. Mais on a encore beaucoup de choses à dire, mais je pense qu'on en profitera à la prochaine émission.
1: La prochaine fois.
2: Et non, moi, je voulais demander si vous pouvez se shampouiner les poils sous les bras et de ailleurs, pour les mecs.
4: Et de ailleurs.
1: En fait, oui. En fait, peut-être qu'on va voir sur la question différence shampoing-savon. La principale différence entre un savon et un shampoing ou un gel douche, c'est le pH. Le pH d'un savon est à 9. Le pH d'un shampoing ou d'un gel douche est plutôt à 6. Et du coup, à part ça, c'est lavant, en fait. Donc, on peut très bien se shampouiner tout poil.
2: La barbe.
1: Mais on peut aussi très, très bien se shampouiner le corps.
2: Ah ouais, c'est bien ce que je disais.
0: Oui, mais c'est moins...
1: Parce
0: qu'il y a moins d'agressif.
1: C'est ça, c'est moins décapant. Donc, c'est moins bien lavant,
0: okay. Mais
1: c'est moins déshydratant.
0: Okay.
1: C'est toute façon, vous avez déjà utilisé un gel douche, un savon, vous voyez bien que ça ne lave pas de la même façon.
0: Ouais.
1: Et voilà, donc ça va être ça la différence entre un shampoing ou un gel douche solide et un savon. Et puis après, normalement, dans un shampoing, on va rajouter des actifs spécifiques au type de cheveux.
0: Comme d'habitude, ok.
1: Voilà.
0: En fait, ça veut dire presque faut lire la notice avant d'acheter son shampoing. Enfin, en même temps, c'est marqué cheveux secs et tout ça, mais c'est quand même assez sommaire, quoi.
1: Oui, et puis surtout dans le commerce, il y a genre une quarantaine d'ingrédients. Il y a des ingrédients qui, même pour moi, sont obscurs, alors que j'ai appris à apprendre à lire en fabriquant. Alors que moi, je fabrique des shampoings avec quatre ingrédients.
2: Et oui, t'as qu'à lui demander son questionnaire et puis voilà.
3: Ouais,
4: tu veux ton petit shampoing?
1: Bon, bah, pour le mois prochain, je vous ferai un petit shampoing chacun.
0: Voilà. Et on continuera d'explorer le sujet.
3: T'as dit qu'on pouvait. Est-ce qu'on peut remplacer la soude par la javel?
1: Non. Non, j'ai dit qu'on pouvait remplacer par de la potasse pour faire du savon noir.
4: Félix, tu m'offres un shampoing, je m'en sers pas.
2: Et puis surtout, ça réagit. Après, une fois que c'est du savon, c'est plus de la soude, faut pas avoir peur.
1: Bah, justement, il faut un minimum de surgraissage pour toujours éviter que le savon soit caustique et pour éviter qu'il reste de la soude qui n'a pas réagi. Donc, on met toujours un peu plus d'huile que de soude. Et selon les types d'huile, on peut varier le surgraissage aussi. C'est aussi une chose qu'on peut personnaliser.
0: Très bien. Eh bien, merci. Voilà, plein de questions qui sortent. Mais il en reste pour la prochaine fois. On va pouvoir passer à Rémi, qui aime bien prendre la parole et qui va pouvoir le faire. Tout le monde t'écoute, Rémi.
2: T'inquiète, ça va être rapide. Bien, vous avez remarqué qu'il pleut?
1: Oui.
2: Eh oui, ben c'est normal, je viens d'acheter un nouveau télescope. Eh ben, c'est la règle. En astronomie, quand on achète du nouveau matériel, il fait mauvais pendant un mois.
4: Corrélation.
2: Exactement. Non, mais c'est à chaque fois. Hein. Donc là, à un moment donné, on a des preuves.
1: Bref. Chat noir.
2: Si vous aussi, vous voulez vous lancer en astronomie, voici quelques petits conseils, ou plutôt la base, pour choisir son instrument. Et on va commencer par parler matos. Donc, déjà, la base, une lunette, c'est un long tube avec des lentilles, des loupes. Un télescope, c'est un long tube avec des miroirs. Donc les Anglais, ils appellent tout télescope, ce qui mélange tout le monde. Et c'est moins cher de fabriquer un grand miroir qu'une grande lentille. Et donc en astronomie, plus l'instrument est grand, plus on verra de choses. Mais lunettes ou télescope, c'est le même principe. Ça collecte beaucoup plus de lumière que votre œil et ça permet de grossir l'image, de voir plus loin. Et un instrument astronomique est caractérisé par deux nombres, souvent exprimés en millimètres, son diamètre et sa focale. Plus le diamètre est grand, plus vous aurez de lumière, plus vous pourrez voir des objets faiblement lumineux. Et plus vous aurez de résolution, plus vous pourrez voir de fins détails. D'ailleurs, votre œil, c'est comme une lunette astronomique, avec une lentille de 5 mm de diamètre environ. Ça veut dire qu'une lunette astronomique de 50 mm de diamètre a un diamètre 10 fois plus grand que votre œil, et une surface collectrice environ 10 fois 10, 100 fois plus grande que votre œil. Donc oui, la taille compte en astronomie. La focale, c'est la distance à laquelle convergent les rayons lumineux. Vous savez, c'est comme avec une loupe et le soleil. D'ailleurs, merci de ne pas griller les insectes ou de mettre le feu au jardin. Donc la focale, ça va déterminer le grossissement de votre instrument. Plus elle est grande, plus votre instrument sera capable de grossir, mais plus l'image sera sombre. Un télescope de 1200 mm de focale, par exemple, grossira par défaut plus qu'un télescope de 750 mm de focale. Mais en grossissant plus, il aura un champ de vision plus restreint. Et la focale divisée par le diamètre, c'est juste une division, hein, ne transpirez pas. Le rapport FD, c'est l'ouverture de votre instrument. C'est comme pour les objectifs photo. Un objectif photo ouvert à F2.8 capturera plus de lumière qu'à F10. Mais plus l'ouverture est grande, plus on risque d'avoir des défauts optiques et plus la mise au point sera difficile. Donc c'est valable en photo et en astronomie. Tout est une question de compromis. Pour résumer, un 200-1200, c'est un télescope avec un miroir de 200 mm de diamètre, une focale de 1200 mm. Et pour calculer son ouverture, on divise 1200, sa focale, par 200, son diamètre, ce qui fait une ouverture de 1200 divisé par 200
1: 6.
2: Donc une ouverture de 6, qui est moyen. Une lunette 70-700 aura une lentille de 70 mm de diamètre, une focale de 700 mm et une ouverture de 70-700
3: 10.
2: 700 divisé par 70, ça fait une ouverture de 10. Là, c'est ce qu'on appelle un instrument assez fermé. Et un instrument astronomique ne fonctionne pas tout seul. Il faut mettre quelque chose derrière, un appareil photo ou un oculaire. Un oculaire est un ensemble de lentilles qui permet de changer le grossissement de votre instrument. Un oculaire est principalement caractérisé par deux nombres, lui aussi. Sa focale et son champ. Le champ, c'est pas là où on met les patates, c'est le champ de vision. Par exemple, un oculaire de 5 mm de focale avec un champ de 50 degrés. Plus la focale est petite, plus le grossissement sera important. Oui, c'est inversé, on aime bien compliquer en astronomie. Donc un oculaire de 10 mm grossira deux fois plus qu'un 20 mm. Mais
0: on verra moins bien.
2: Bah ça dépend. En fait, il vaut mieux une image petite et nette que grosse et floue. Donc le grossissement, ce n'est pas le plus important, contrairement à ce que pensent les débutants. Ça va surtout dépendre des objets qu'on veut observer. La galaxie d'Andromède ou l'amas des Pléiades sont étendues. Et si on grossit trop, bah on ne les verra pas en entier. Inversement, les planètes sont petites, et si on grossit pas assez, ben on verra pas grand-chose. Pour calculer le grossissement, on divise la focale du télescope par la focale de l'oculaire. Par exemple, un oculaire de 10 mm sur un télescope 200-1200, bah, ça grossira 1210 divisé par 10, 120 fois, ce qui est un minimum pour admirer les planètes, justement. Pour vous, maintenant, un 25 mm sur un 150-750. Ouh, c'est dur. 750 divisé par 25. 75 divisé par 25.
0: 330.
2: 30 fois. 30. Donc là, un même oculaire sur différents télescopes, il ne va pas grossir pareil. Et, ou alors, deux télescopes avec la même focale, même s'ils n'ont pas le même diamètre, avec le même oculaire, ils auront le même grossissement, mais pas la même luminosité. Après, on s'en fiche, hein, c'est juste, voilà, faut savoir à peu près faire ses petits calculs, c'est juste des divisions. Et enfin, plus le champ de l'oculaire est grand, plus on verra large à l'intérieur. Par exemple, des oculaires de 80 degrés de champ, ça c'est vraiment sympa comme hublot sur l'univers. Inversement, en dessous de 50 degrés, on a l'impression de regarder dans un trou de serrure. On appelle ça des culs de bouteille. Voilà, donc c'est pas très agréable les champs les plus petits, c'est plus dur à utiliser. Et c'est moins cher. Mais donc voilà, plus le champ est grand, plus l'oculaire est lourd, c'est presque au poids le prix après, hein, et plus il coûte cher. Et souvent, les oculaires sont plus chers que le télescope au bout d'un moment. Donc vous l'aurez compris, bah c'est mieux d'être riche. Mais pas tant que ce que vous pensez. Il existe de très bons télescopes pour le prix d'un téléphone. Alors, ça dépend
0: quel
2: du téléphone. Eh oui, bien sûr. Mais c'est vrai quand même. On va simplifier. Ça dépend ce que vous voulez faire. Soit vous voulez faire du visuel, soit de la photo. Un instrument qui peut faire de la photo, il peut aussi faire du visuel, mais pas forcément l'inverse. Pour faire de la photo, il faut du temps, de l'argent et beaucoup de patience.
4: Et du soleil. Enfin, en tout cas, si elle dégage
2: des nuages. Oui, mais ça viendra la prochaine fois. Les conditions, là, on ne parle que du matos. Et en photo, le plus important, ce n'est pas le télescope, c'est la monture sur laquelle on place l'instrument. Parce que vous le savez, la Terre tourne, on voit les étoiles se lever et se coucher. Et pour les prendre en photo, bah, faut les suivre. Faut suivre leur mouvement, sinon c'est flou. Et donc, il faut une monture motorisée sur laquelle est fixé le télescope. Et en général, c'est ça le plus cher. Il faut être le plus précis possible. Ensuite, il faut un appareil photo ou une caméra astronomique refroidie. Ça aussi, ça coûte cher. Il faut également un ordinateur, des logiciels pour contrôler le tout, des pare-buées, des résistances chauffantes, des filtres, des câbles, des accessoires. Bref, c'est vite cher et compliqué. Alors, si vous voulez vous lancer dans l'astrophotographie sans vous prendre la tête, alors déjà, commencez par vous renseigner, mais commencez avec une lunette de courte focale. Il y a moins de réglages, plus de tolérance, moins de galères. D'ailleurs, les smart télescopes sont imbattables pour ça. Je viens de m'en acheter un.
0: C'est quoi, c'est la marque, ça, smart télescope?
2: Non, c'est un télescope intelligent parce qu'il est électronique, en fait. Parce que tu le pilotes avec un smartphone, exactement. Et tu m'as fait sauter mon paragraphe, du coup. Et ouais, donc justement, moi, je viens de m'en acheter un. C'est un 30-160. Donc, en fait, c'est une lunette, contrairement au nom smart télescope, c'est de l'anglais, c'est une lunette astronomique de 30 mm de diamètre et 160 de focale. C'est pas très grand, ça tient dans la main. Mais c'est tout automatisé, c'est installé en quelques minutes et on le pilote avec son téléphone. Donc s'il fait beau une seule nuit, par exemple dans la semaine, je ne vais pas sortir mon gros télescope. Il faut une heure d'installation, une heure de réglage et en général les nuages arrivent après. Alors que le petit smart télescope, je le pose dehors, je lance les photos, se rille bien au chaud et pendant qu'il travaille, c'est franchement un rapport qualité-prix facilité imbattable. Je conseillerais de commencer en astronomie par le visuel. Et pour ça, les meilleurs télescopes, ce sont les Dobson. Alors John Dobson, c'est un astronome amateur américain qui s'était dit les télescopes sur trépied avec une monture équatoriale qu'il faut équilibrer, aligner avec l'étoile polaire, c'est trop compliqué. Je vais construire un meuble qui fait haut, bas, gauche, droite et je vais poser mon télescope dessus. On appelle ça une monture altazimutale pour altitude haut, bas et azimut gauche, droite. Pour un budget donné, c'est le meilleur rapport qualité-prix diamètre facilité. C'est vite sorti, vite rentré, avec un bon diamètre et c'est vraiment sympa pour débuter. Ce qu'on dit, c'est qu'un bon instrument, c'est un instrument qu'on sort souvent. Donc, il faut qu'il soit adapté à votre pratique. Par contre, les Dobson, c'est encombrant. Et s'il n'est pas automatisé, s'il est purement manuel, faut apprendre à se repérer dans le ciel. Ça, c'est gratuit, ça prend du temps. Il faut reconnaître les constellations, savoir trouver les nébuleuses qu'on cherche. Ça, on en parlera une prochaine fois. 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C'est comme au ski, mais en astronomie. Et c'est vachement mieux qu'une chronique radio trop longue. Et ça tombe bien, vous pouvez passer vos étoiles à Planète Mars, observatoire Hubert Reeves, et dans plein d'autres observatoires en France. Et pour ceux qui, comme moi, n'aiment pas les gens, vous pouvez juste vous payer le hors-série numéro 46, débuté en astronomie, du magazine Ciel et Espace. À 11 €, il devrait être fourni d'office, et je vous le recommande chaudement. La prochaine fois, je vous raconterai comment faire vos premières observations. Bon ciel.
5: Et n'oubliez pas, si vous achetez un télescope, ben il fera beau vert.
2: Pendant un temps, pas tout le temps.
0: Et rappelons-le, les lunettes, parce qu'il y a des lunettes à 80 euros là, qui sont pas chères, mais je crois que c'est contre-productif parce qu'on voit.
2: Ça dépend. Honnêtement, maintenant, ça peut, le faire. Nous, ce qu'on au Playterm, ce qu'on vend, c'est pour les enfants des petites lunettes 70-700. C'est pas. Faut, alors oui, j'allais oublier de dire ça. Faut jamais acheter ça ni chez Nature et Découverte, ni chez des opticiens, ni en grande surface. Les télescopes, c'est chez les vendeurs d'astronomie, les magasins d'astronomie. En France, il y en a pas 36. Il vaut mieux l'acheter sur Internet que de l'acheter chez Nature et Découverte ou chez un opticien.
0: Ok.
2: Donc chez que donc il y en a.
0: Parce que c'est décevant quoi.
2: C'est pas ça, c'est que c'est pas des vrais, c'est pas souvent des bons instruments. Vaut mieux demander à un professionnel qui s'y connaît. Je vous ferai la liste une prochaine fois.
0: Ok.
2: Mais voilà, ouais, en gros, il y a des petites lunettes pour les enfants, si on ne veut pas mettre trop d'argent pour voir s'ils sont intéressés et on ne veut pas y mettre des centaines d'euros.
0: Oui.
2: Nous, on vend une petite lunette à 130 euros. Tu as aussi un petit Maksutov, c'est un petit type de télescope, un peu entre télescope et lunettes. Il est génial, moi je vais l'offrir à ma nièce quand elle sera assez grande. Il doit coûter 130 euros aussi. Il est tout petit, il tient sur une table et il est vraiment génial. C'est le Mac60 Acuter, c'est une sous-marque de Skywatcher. Et celui-là, il est vraiment bien. Sinon, la petite lunette Skywatcher à 130 euros, elle est imbattable. En dessous, c'est de la daube.
0: Ah voilà, 80 euros, c'est pas terrible.
2: Ah, il y en a un
0: ah,
2: petit.
0: Ah oui, il y a quelques-uns.
2: Okay. Chez Acuter, ils ont un petit Newton, mais franchement, il n'est pas facile à utiliser. Il vaut mieux mettre un peu plus et avoir un truc plus sympa. Quand même.
0: Ok, bah merci Rémi. Et puis si vous n'avez pas le temps de faire des stages, il y aura aussi plein de choses cet été, notamment à Planète Mars, mais ailleurs, des nuits d'observation, des festivals des étoiles, etc. etc.
1: Et une éclipse.
0: Et, oui, le 12 août, il y aura l'éclipse le 12 août qui sera totale en Espagne et partielle chez nous, si je ne me trompe
2: tout
0: pas.
2: À fait.
0: On poursuit l'émission, on revient les pieds sur Terre, alors même si avec les télescopes on a les pieds sur Terre, ou même sous la Terre, avec Chloé, notre géologue préférée. Mais c'est quoi ta spécialité à chaque fois, j'oublie, géo?
4: C'est la micropaléontologie, tout petits fossiles qu'on regarde au microscope.
0: Exactement,
4: c'est,
0: c'est bien ce que je disais.
4: Et du coup, aujourd'hui, on ne va pas parler de choses qu'on regarde au microscope, on va continuer notre tour des curiosités géologiques de l'Ardèche en parlant des sites géologiques remarquables qui sont entre Privas, Aubenas et l'Argentière et qui contiennent des traces de pas de vertébrés, entre autres de dinosaures. Et qui date du Permien-Trias, c'est-à-dire entre 300 et 200 millions d'années. Et ça me petite parenthèse, je pense que ma prochaine chronique sera sur les aires géologiques, parce qu'à chaque fois je parle de noms de périodes et je vous balance des chiffres de millions d'années. Donc je pense qu'une petite échelle de temps géologique, un petit récap sera très utile.
0: Il faudra retenir la leçon.
4: Exactement. Donc du coup, le Permien-Trias, ce sont deux périodes géologiques qui sont relativement importantes. Déjà parce que la première chose, c'est que toutes les masses continentales se trouvaient regroupées ensemble en un super continent, une masse émergée qui s'appelait donc la Pangée, peut-être que vous avez déjà entendu parler, et qui subissait, enfin qui connaissait un climat très aride. Donc c'est une immense masse continentale avec un climat très aride, beaucoup de vent et donc d'érosion de ces massifs, des massifs montagneux qui étaient présents à ce moment-là, ce qui font qu'il y a beaucoup de dépôts de sable qu'on appelle les grès. Si vous vous souvenez la petite chronique sur les différents types de roches, donc c'est les roches sédimentaires qui se forment par érosion des autres roches, excusez-moi, et qui donc c'est ces sables consolidés. Donc c'est et aussi une petite dernière petite chose. Donc Permien-Trias, c'est aussi assez important comme période parce que entre le Permien et le Trias, il y a eu la plus grande extinction de masse du vivant avec 90% des espèces qui ont disparu à ce moment-là. Donc du coup, on revient à nos petits grès qui sont donc ces roches qui contiennent ces traces fossiles. C'est principalement donc des grès ou des grès argileux, donc du coup qui permettent une empreinte un peu plus fine. Parce qu'en fait, pour avoir une bonne résolution, on va dire, des empreintes, bah c'est un peu comme des pixels. Plus la roche de base, les grains sont gros, moins on va avoir en fait le détail de la forme de la trace. Et plus, par exemple, une argile avec un grain très très fin, du coup, on va avoir un détail plus important qui donnera une meilleure identification du coup des traces. Et donc la science qui étudie les traces, c'est l'ichnologie. Donc il peut y avoir plein de sortes de traces, des dinosaures, donc des grosses traces, mais aussi des toutes petites traces, donc mes fameux microfossiles, il laisse aussi des traces, que ce soit des traces de fuite, de prédation, ou des petits terriers, ou des choses comme ça. Donc tout ça, c'est l'ichnologie, qui est donc la science des traces fossiles. Donc, pour revenir à ces grès, ils représentent donc des endroits de plaine fluviatile. Donc, nos vertébrés se promenaient, donc il y a 200-300 millions d'années, comme ça, sur des bords de fleuves qui étaient là, donc là où on se trouve en ce moment. Et c'est donc ces grès qui sont aussi qu'on trouve dans la région de Vernoux, dont je vous avais parlé une fois aussi, au milieu des roches magmatiques qu'on a tout dans la région. Il y avait aussi ces fameux grès triasiques qu'on retrouve en fait tout le bord de la vallée du Rhône et donc qui contiennent ces petites traces. Donc on a principalement des traces de pseudo Zuchien, qui est donc la lignée des crocodiles. Je ne sais pas si je le prononce très bien.
0: Et ça, c'est pas micro, ça.
4: Non. Alors là, on revient sur les traces. Donc c'est des traces de
0: grosses bêtes,
4: de grosses bébêtes, de gros vertébrés. Donc on a des individus de la lignée des crocodiles, donc les pseudo-Zuchiens, pardon, des dinosauriformes. Je sais pas.
0: Était plus gros que ce qu'on a actuellement, j'imagine.
4: Je saurais pas.
2: Il y en a qui étaient gros.
4: Il y en avait des très gros.
2: Surtout, ils étaient plutôt assez hauts sur pattes comparé aux crocodiles d'aujourd'hui.
4: Ah, oui. Ouais.
2: Ils étaient un peu vénères, un peu rapides.
4: C'est ça, ouais.
2: Tu faisais pas gousi-gousi, quoi.
0: Ok.
4: Et on en trouve aussi.
6: C'est pas ça un crocodile.
2: Ouais, tu peux.
4: Je pense que ça court toujours pas mal, les crocodiles.
2: Est-ce qu'il y avait des platéosaures dans les...
4: Alors,
2: les plus vieux dinosaures du truc.
4: Je ne saurais pas te dire, mais je plongerai là-dedans pour la prochaine fois. Et on trouvait aussi, après, je te montrerai ma biblio, tu pourras regarder toi-même.
2: Non, je te fais confiance.
0: Allez, bosse un peu.
4: Mais du coup, donc, des descendants la lignée des crocodiles, la lignée des oiseaux, donc des dinosaures, évidemment. Et des pseudo-dinosaures. Et on trouve aussi des traces de lépidosaures, qui est donc la lignée des lézards et des serpents. Donc ce site est en fait, par sa diversité et sa quantité d'empreintes, est quand même d'un intérêt international, pas juste d'Ardèche. Et qui en fait donc ce site ardéchois, un site quand même assez...
0: Mais c'est du coup le site à Vernoux.
4: Non, du tout, c'est vers Privas, Aubenas et L'Argentière.
0: Ah,
4: mais
0: dit, entre...
4: c'est le même âge que les grès que l'on trouve à Vernoux, okay, entre autres. L'âge, les grès triasiques.
7: Et entre Privas et L'Argentière, ça fait quand même une zone un peu large.
4: Exactement, c'est okay. Pour ça que c'est un site quand même assez... Alors, ce n'est pas continu, en fait, il y a une zone un peu au sud de Privas, tu as une zone au sud d'Aubenas et une zone au sud d'Argentière, mais il y a, je crois qu'il y a, il y a 10 000 ou 12 000 traces répertoriées pour le moment, sachant qu'on en voit évidemment une minorité et que tout le reste est encore enfoui et qu'on ne trouvera pas. Donc, c'est
2: Aubenas, il y a un endroit, ouais, je suis allé voir une amie, il y a toute une face rocheuse et tu as plein de traces de pas.
4: Bah ouais,
2: ils ont mis
4: ça
2: en valeur et tout.
4: C'est ça.
2: Ah ouais,
4: ouais,
2: c'est
4: ouais.
2: Trop bien.
4: Les sites ont déjà été mis, ont déjà été préparés et sont prêts à être visités. Donc, ça fait partie du géoparc des Monts d'Ardèche. Et voilà, il y a énormément, je pense, de petits sites. Il y a des grands sites qui sont accessibles avec des panneaux et tout ça. Mais je pense qu'effectivement, entre deux, il doit y avoir plein de petits sites. C'est gigantesque, vraiment. D'où l'intérêt international.
8: Je vous conseille carrément le site du sel qui a été aménagé.
4: Oui,
8: et on voit très, très bien les traces. Et en plus, c'est marrant, il y a des endroits où on voit qu'ils ont glissé. Et c'est drôle de se dire.
4: Ouais, dans la boue, comme ça, un peu dans l'argile.
8: Ça a glissé.
0: Ouais. Donc, tu as dit Ussel, hein, c'est ça?
4: Ouais, c'est ça, Ussel. Tout à fait.
8: À côté d'Aubenas, du coup.
0: Oui,
8: ouais.
0: Très bien.
4: Et du coup, voilà.
0: Eh ben, super.
4: L'histoire des dinosaures, des traces de dinosaures
0: en Ardèche. Trop bien. Ben, merci, merci beaucoup. On va reposer notre cerveau après tous ces savoirs acquis. On fait une petite pause musicale et on retrouve Samuel qui va nous parler du film tourné en Équateur en début d'année. Mais c'est juste après Swim de BTS ou BTS de Swim, je ne sais pas. On écoute.

0: 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Et comme annoncé, on est en ligne avec Samuel Toutain. Bonjour Samuel.
1: Bonjour Franck, bonjour à tous.
2: Bonjour.
0: Et donc,
1: du monde.
0: Il y a du monde. On est obligé de pousser. On est 8. Voilà, on est 8 dans le studio. On se tient chaud. Et donc, tu es documentariste animalier. Donc, tu nous présentes à chaque fois un film avec une espèce animale ou végétale, souvent animale plutôt. Et je te laisse présenter un nouveau film.
1: Et cette fois, on va parler de Harpy Féroz, qui est donc un aigle, un des plus grands aigles du monde, qui vit en Amérique centrale. Et un peu en Amérique du Sud, jusqu'au Brésil. On trouve même en France, vu qu'il y a la Guyane par là-bas. Et donc, le mois dernier, je me suis rendu en Équateur et on est parti filmer ce bel oiseau pour faire un film pour Arte, un film qui est réalisé par Denis Leguireff et pour la production, c'est Arturo Millo.
0: Donc là, il est en cours de montage, je suppose, si c'était le mois dernier.
1: Exactement. Là, ils sont en cours de montage. On a ramené quelques téraoctets d'images. Il y a de l'oiseau, mais on a aussi filmé pas mal d'humains, de personnalités locales qui nous parlent de la faune alentour, des singes ou de la préservation de l'aigle, des scientifiques qui travaillent dessus.
0: Ok, et donc quand on fait...
1: Voilà.
0: Oui. Je te laisse finir.
1: Et donc là, pour en fait, l'oiseau est compliqué à observer parce que il vit vraiment au-dessus de la canopée. Donc en forêt tropicale, évidemment, on ne voit rien de ce qui se passe à cette hauteur-là. Et donc le seul moment où on peut observer un peu ses comportements et l'oiseau en lui-même, c'est au moment de la reproduction. Donc on sait que l'oiseau va revenir au nid régulièrement nourrir ses petits. Donc c'est le seul moment où on peut être à peu près sûr de le voir. Et du coup, là, on a repéré un nid par des scientifiques et on a monté une tour d'échafaudage de 17 mètres de haut. Et on a fait un affût en haut de cette tour, mais il est rapidement arrivé, le jeune. Et du coup, on a passé 3 jours à le filmer là-haut.
0: Ok, donc vous avez quand même pu le voir voler au-dessus de la canopée, où 17 mètres, c'était pas assez.
1: Alors là, c'est le jeune qui est un peu intermédiaire. Il est juvénile jusqu'à 2 ans et demi, 3 ans avant de vraiment quitter ses parents. Et du coup, là, il revenait un peu par habitude à son nid. Il faisait un peu son tanguy, mais au bout d'un moment, il y a quand même des adultes qui lui disent de faire sa vie parce qu'il va falloir eux qui répondent à neuf. Et donc là, il a été un peu attiré en fait par notre bruit qu'on faisait. Ils sont plus curieux, les jeunes. Du coup, il est venu voir ce qui se passait. Il reste 2 jours à côté de nous.
0: Ok, excellent. Et du coup, pour un film qui dure, je sais pas, c'est quoi, c'est un 52 minutes ou une heure
1: Ouais, c'est ça, comme d'habitude, 52 minutes.
0: 52 minutes. Et alors, je sais pas très bien dire comment on remplit 52 minutes avec un oiseau aussi exceptionnel soit-il.
1: Voilà, et qui est compliqué à observer. C'est sûr qu'en 3 jours, je n'ai pas fait des
0: Mais c'est que 3 jours d'image.
1: Bah là, sur l'oiseau, ouais, on l'a vu que 3 jours, donc c'est compliqué. Mais du coup, on fait toute l'aventure, en fait. On fait l'aventure d'une scientifique aventurière française qui décide d'aller réaliser son rêve de voir cet oiseau. Du coup, elle va rencontrer une scientifique équatorienne qui lui explique comment faire. Et elles partent toutes les deux en bateau dans la forêt pour... l'oiseau.
0: Ah ok, donc en fait dans cette partie toi tu n'as pas fait des captures pour les 52 minutes mais c'est juste, toi
1: j'ai fait tout le film avec le réalisateur, on a filmé tous les deux, donc on a filmé tout ça, autant les humains que les animaux.
0: Ah ok, donc sur l'ensemble du film. J'allais dire en fait, est-ce que toi tu t'es spécialisé juste sur l'oiseau, sur la tatoure à 17 mètres ou est-ce que non tu étais sur l'ensemble du...
1: Ouais, l'ensemble du film, ouais.
0: Okay.
1: Pas les budgets nécessaires pour se séparer comme ça en plusieurs équipes.
0: Oui, déjà la tour de 17 mètres.
1: Ouais, au milieu de la forêt, il faut trimballer tout ça. Ça se fait pas en 2 minutes.
0: Ok. Et la sortie du film, ce sera pour oui.
1: C'est une bonne question. Ah, voilà. Peut-être fin d'année ou début d'année prochaine, au pire. Je dis ça comme ça, quoi.
0: Et c'est toi. Et
1: on dirait.
0: C'est toi qui exploites les images derrière. Dans le
1: sens... Non, pas du tout. Là, non, moi, j'étais juste caméraman. Du coup, à la fin du tournage, je donne les images à la production. Et puis après, il y a un monteur et le réalisateur qui font toute la post-production, montage d'images, son talonnage, bruitage, musique.
0: Ok. Donc, si tu as mal fait le job, eux, ils se tirent les cheveux parce que tu n'as pas pris les bonnes images. Okay.
1: C'est ça. Et ils ne me rappelleront pas.
0: Et toi, ouais, pour le coup. Ok, super. Bah écoute, merci. Donc ce film qui s'appellera, il y a pas de titre encore, peut-être si.
1: Si, ça s'appelle Sur les ailes de la harpie féroce.
0: Sur les ailes de la harpie féroce, mais bon, faut attendre 2027 a priori pour pouvoir le visionner sur Arte.
1: C'est ça.
0: Très bien, ben merci. On doit couper parce qu'on est presque au terme de l'émission. Il y a Flore qui doit encore nous raconter des choses. Ben merci Samuel. On se retrouve à la rentrée prochaine si tu es toujours d'accord pour nous parler de tes films et des animaux. Merci.
1: À bientôt.
0: Salut. Et on enchaîne, comme je le disais, pour terminer l'émission avec Flore qui a 3 minutes à peine pour faire sa petite chronique.
3: De toute façon, c'est toujours pareil.
0: Ça tombe toujours sur les mêmes.
3: Bon, il y a quelques mois maintenant, je vous proposais une chronique sur la patrimonialisation. Et j'évoquais le fait que le patrimoine était toujours sélectionné par quelqu'un, que ce soit un individu ou un collectif. Un des acteurs les plus connus reste l'État. Et ceci tout particulièrement à partir de la Révolution française. Et une des premières politiques publiques du patrimoine en France, c'est celle reconnaissant des monuments historiques en 1830. Il s'agit d'identifier des objets et des bâtiments, soit qui sont particulièrement remarquables, soit qui sont particulièrement représentatifs. Du coup, je vous ai proposé quelques petites questions sur les monuments historiques des Boutières, du centre Ardèche. J'ai regardé plutôt du côté de Valérieux, du côté du Pays de la Mastre et du côté de la Capcap. Donc, la communauté d'agglomération Privas Centre Ardèche. Je vous fais pas jouer sur les objets parce que les objets, c'est principalement des objets liturgiques, des objets qui sont liés au culte et c'est un peu toujours pareil. Mais les monuments historiques, sur ces 3 communautés de communes, combien vous pensez qu'il y en a ?
4: 50.
5: Une centaine.
0: 4.
3: Ah ouais, vous êtes très variés dans vos réponses.
6: 64.
5: 29. 167.
7: 250.
3: Il y en a 30.
8: Pas
3: mal du tout.
8: J'ai 29.
3: Il y en a 5 sur la communauté de communes de Pays de la Mastre. Il y en a 21 sur la communauté d'agglomération Privas Centre Ardèche. Et il y en a 4 sur Valérieux. Donc Franck, t'avais Valérieux. Mais effectivement, ce n'est pas forcément beaucoup. On commence à comprendre que la sélection des monuments historiques, ça a aussi allé avec le fait de est-ce qu'on connaissait bien certains territoires ou pas. Et quand est-ce que vous pensez qu'on a protégé le premier monument historique sur ces communautés de communes ?
4: Wow. Les années 50.
0: Alors répondez vite.
8: Ouais, après la guerre, ouais.
9: Non, c'est beaucoup plus que ça.
0: Après la Première Guerre mondiale, moi.
9: Je dirais.
5: Je sais pas, parce qu'au XVIIe siècle, ils utilisaient encore des roches venant de monuments. Alors.
3: Ouais. La politique monument historique, elle est datée de 1830, mais le premier monument historique qu'on a sur ces communautés de communes, les premiers monuments historiques qu'on a sur cette communauté de communes, sont protégés en 1923. Il s'agit du pont de Louvèze à Privas, qui est un pont du XIIe siècle, et la chapelle des Princes au château de Lavoult, qui sont donc tous deux classés en 1923. Et le dernier classement, quand est-ce que vous imaginez qu'on a protégé encore un monument sur ces...
5: Il y en a tous les ans.
3: Non, il n'y en a pas tous les ans.
8: C'est sur notre territoire.
5: Je pensais à national. Ouais.
3: Non, pas au niveau national.
7: Il y a une dizaine d'années.
3: Allez. Une dizaine d'années, c'est pas mal. Le dernier monument qui a été classé sur ces territoires, c'est l'église Saint-Pierre de Lubillac, qui est inscrite en 2012. Enfin, ses façades, sa toiture, ses parcelles, et elle a été entièrement restaurée en 1996, je dis bêtises. Je voulais vous faire jouer sur autre chose, mais Franck me fait signe qu'il faut que je termine ma chronique, vous ferai jouer plus tard, dans une autre émission.
0: On doit rendre l'antenne. C'est un peu court, mais on va se retrouver le mois prochain. C'était aujourd'hui la 117e de Srisana du Toit du Monde, l'émission sur le toit du monde pour mieux l'interroger et le comprendre. On se retrouve le mois prochain pour un nouveau numéro. D'ici là, ne cherchez pas de nouveaux paysages, mais ayez de nouveaux yeux. Salut à tous.
9: Salut.
5: Bonne soirée.

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1: Folie post-coloniale. Quatre enquêtes sur des parcours psychiatriques.
2: Une mise en récit sensible et réflexive de la recherche historique face à l'archive. Une série documentaire de l'équipe MADAF, Madness in Africa. Raphaël Gallien, Camille Évrard, Paul Marquis, Romain Tiquet. Écrite par Gina Aitmedi et réalisée par Chloé Despax.
3: Bonjour à toutes et à tous, je m'appelle Romain Tiquet, je fais partie de l'équipe de recherche qui a travaillé sur la série radiophonique Folie postcoloniale, dont vous allez écouter 3 des 4 épisodes dans quelques instants. Ce projet, c'est le résultat de 2 ans de travail entre une équipe de chercheurs et de chercheuses du CNRS et une autrice radio et réalisatrice sonore, Chloé Despax. Alors pour comprendre la genèse de cette série, il faut revenir en 2023, quand notre équipe de recherche du projet MADAF, Madness in Africa, un projet de recherche réunissant historiens, historiennes et anthropologues travaillant sur la santé mentale dans différents pays africains à travers la décolonisation, se retrouve quelques jours pour réfléchir à la façon de partager nos travaux de recherche d'une manière différente, plus large, plus accessible. On a pour habitude de publier des articles ou de présenter nos recherches en cours dans des conférences universitaires, mais là, on voulait sortir de ces formes classiques de restitution et proposer autre chose. Le projet Folie postcoloniale part de ce désir commun d'investir d'autres formes d'écriture des sciences sociales et de témoigner à un plus large public que le seul cénacle universitaire les résultats de nos travaux scientifiques et surtout la manière dont on a travaillé pour arriver à ces résultats. Et donc sur l'impulsion de l'une d'entre nous, on est parti sur l'idée d'un format audio, podcast, puis on a rencontré Chloé Despax qui a accepté de se lancer dans l'aventure avec nous, avec le soutien de Radio Grenouille, radio associative basée à Marseille, en production exécutive. On parle d'aventure car cette collaboration n'allait pas du tout de soi, de l'écriture collective du projet et des épisodes à la réalisation et aux étapes de montage jusqu'à la diffusion. Il y a eu tout un travail d'apprivoisement entre deux milieux professionnels qui n'ont pas l'habitude de travailler ensemble, le milieu de la recherche et le milieu de la création. Et le fait d'avoir l'opportunité de confier la coordination scientifique à notre collègue anthropologue Gina Aitmedi a permis une forme de médiation et a contribué à ce que cette collaboration enrichissante s'opère dans de bonnes conditions. C'est de cette collaboration fructueuse qu'émergent ces quatre enquêtes. Les quatre enquêtes qui constituent la série Folie postcoloniale s'appuient pour chaque épisode sur une archive médicale et en particulier un dossier de patient qui a été hospitalisé dans une structure psychiatrique, que ce soit à Madagascar en pleine période coloniale, dans un hôpital militaire pendant la guerre d'Indochine, à l'hôpital de Blida-Joinville pendant la guerre d'Algérie et enfin à l'hôpital de Fan à Dakar, dans le Sénégal de la fin des années 50 au moment de l'indépendance du pays. Chaque dossier de patient mis en onde sous une forme documentaire mais aussi fictionnelle constitue le point de départ pour suivre une enquête, ses coulisses, ses particularités et ses aspérités propres, mettant en lumière les rapports complexes de l'historien et de l'historienne à son objet d'étude et à sa discipline. Mais plus largement, à travers ces parcours psychiatriques déroutés et parfois déroutants, chaque épisode fait ressurgir les pulsations d'une époque, les vies qui la traversent et résonnent encore aujourd'hui. En espérant que cela résonne aussi pour vous, bonne écoute.
1: Folie post-coloniale. Quatre enquêtes sur des parcours psychiatriques.
2: Une mise en récit sensible et réflexive de la recherche historique face à l'archive. Une série documentaire de l'équipe MADAF, Madness in Africa. Écrite par Gina Aitmedi et réalisée par Chloé Despax. Premier épisode par Raphaël Gallien.
4: Dissection coloniale. Sur les traces d'un instituteur malgache interné en 1928.

jeudi le 19 juillet 1928. Le cœur est la partie indispensable qui met le sang en mouvement régulier en allant dans tout le corps, soit par le nerf synommé artère et l'autre en question en nominative veine. L'artère est un vaisseau capillaire qui apporte le sang en qualité proprement parfaite pour en mention d'en distribution en espèces de chaque nerf et finirait en organe. La veine est ainsi une autre espèce de vaisseau qui se met au sang en communication. Lorsque ceci vient d'en être pompé par tout ce dont on a besoin pour chaque organe d'un homme mâle ou d'une animale femelle, ainsi de suite. Revient au cœur. Installation intérieure du sang qui pourrait en être réduite en propreté. Après avoir été nettoyé en place nécessaire et où il redescend à chaque organe. Enfin, le sang, pour ainsi dire, ne cesse point d'en être en circulation pour que nous puissions être en vie.

0: C'est le dossier d'un homme interné à l'asile d'aliénés d'Anzanamast, qui est donc le principal asile de Madagascar. Et c'est précisément le dossier de Jean R. Alors je tais volontairement son nom de famille ici par souci d'anonymat. C'est quelqu'un qui est âgé d'une trentaine d'années au moment où il se retrouve interné en 1928.
1: Raphaël, est-ce que tu peux nous parler justement de la trajectoire de ce Jean R. jusqu'à son internement ?
0: C'est un instituteur qui est plutôt bien noté par l'administration jusque-là. Il enseigne à quelques kilomètres de l'asile seulement. Il est né sur les Hautes-Terres, au centre du pays. Il a réussi une éducation scolaire, donc c'est un lettré, une personne assez proche des valeurs coloniales, qui semble s'interroger sur la légitimité des savoirs et représentations françaises vis-à-vis des savoirs et représentations malgaches.
1: Donc son destin bascule complètement de l'institution scolaire à l'institution asilaire. Où est-ce que tu as retrouvé justement la trace de cet homme ?
0: Au sein de l'hôpital d'Anzanamast, donc, parmi plus de 1000 autres dossiers. Et son dossier m'a interpellé parce que c'est un dossier très épais, très fourni, avec de nombreuses pièces. C'est un dossier où il y a notamment des dizaines de ce que lui nomme des dissertations, c'est-à-dire des textes qu'il écrit de manière quasi quotidienne pendant plus d'un mois et demi, où il revient sur son rapport au savoir, le rapport aux ancêtres, le rapport à la tradition, au savoir scolaire, aux mythes et légendes, etc. Et donc son délire prend pour objet ces points-là, ces points de crispation, plus ou moins propres à la société malgache et aux recompositions sociales et politiques qu'elle connaît en situation coloniale. Et l'institution asilaire, précisément, eh bien, par le geste de l'internement, elle vient conserver les traces de ses paroles et de ses écrits jugés délirants, pathologiques par les contemporains, à travers des procédures administratives qui donnent corps au dossier, des procédures administratives plus ou moins normées. Par exemple, dans de nombreux dossiers, comme celui de Jean R., on retrouve l'anamnèse, c'est-à-dire la restitution par le médecin des événements que lui juge pertinent pour expliquer la situation de l'interné et comment il en est arrivé là. Ça peut être des éléments de sa trajectoire, de son histoire personnelle, familiale, ou plus largement les symptômes tels qu'ils se sont présentés jusqu'à son arrivée à l'asile.
2: Asile d'aliénés, Madagascar, juillet 1928. Jean R., interné depuis le début du mois, est instituteur à l'école du village d'Ambouch-Manzac. Le matin du 25 juin 1928, un lundi, son attitude a brusquement changé. Arrivé dès l'aube, avant ses collègues, il s'installe à l'entrée de l'école pour demander à chacun de s'agenouiller devant lui. Arrivé en classe un peu avant tout le monde, contrairement à ses habitudes, il déclarait qu'il était le seul, le plus haut placé à tous les points de vue. Et il nous forçait à se mettre devant lui, genoux par terre, pour le saluer. Il traitait de cochons, avec menaces de coups et de mort, tous ceux qui ne voulaient pas obéir à l'ordre de le saluer. On ne pouvait plus entrer dans sa classe, parce que c'est lui qui serait le directeur, et qu'il nous mettrait à mort si nous nous avisions d'entrer dans sa classe. La nouvelle s'est répandue dans le village, et beaucoup de parents venaient chercher leurs enfants. Ce fut impossible de les retenir, car ils avaient entendu les tutoiements, les menaces de mort, et ils ont eu peur. Jean R. s'est beaucoup relâché ces trois dernières années. Dangereux pour les autres et pour lui-même, il doit être maintenu.
1: Comment est-ce que toi, Raphaël, en tant qu'historien, tu travailles sur ces dossiers d'internement, sur leur contenu complexe ?
0: Ce sont des archives difficiles, peut-être plus difficiles encore qu'à l'habitude, parce que quand on a la trace comme ça d'un délire, il ne faut pas manquer d'interroger tout le hors-champ qui le constitue. C'est-à-dire que cette archive, elle est le fruit d'une sélection de la part du médecin qui vient assembler des pièces qu'il juge pertinentes pour monter un dossier médical. Deuxième point important, c'est que le délire, c'est une adresse à un contexte. Et c'est une adresse qui s'adapte à son environnement. En premier lieu, on peut être frappé par le fait que Jean R. délire en français. Et puis, ce délire s'adapte en fonction de qui on a en face de soi. En l'occurrence, ici, un médecin qui incarne aussi, d'une certaine manière, les valeurs occidentales. Et c'est tout ce hors-champ qu'il ne faut jamais manquer de vue, qu'il faut installer au centre du questionnement. Et c'est à partir de cela qu'on peut ensuite rentrer plus en profondeur dans le délire de Jean R. Parce que, évidemment, Jean R. est essaye ici de nous dire quelque chose. Il nous adresse un message, en l'occurrence, qui se cristallise autour de la question du cœur, mais il n'empêche que c'est une tentative parmi d'autres de formuler des réponses à des difficultés, à des tensions du quotidien.
1: Donc tous ces éléments-là dont tu parles créent, j'imagine, des zones d'incertitude méthodologique.
0: C'est des lignes énigmatiques, il faut le dire, quand on se retrouve face à un texte, une dissertation, comme Jean-Hervé le dit, comme celle portant sur le cœur. J'aurais pu prendre une autre archive, hein, plus simple, plus linéaire, mais à mon sens, le travail de l'historien doit aussi se situer à cet endroit-là. L'archive psychiatrique, le délire, c'est aussi cela. Dès lors, qu'est-ce qu'on en fait de ça? Comment on en rend compte? Qu'est-ce qu'on en dit? Avec le risque d'être toujours dans la surinterprétation, d'être toujours dans le surinvestissement, voire dans le travestissement et la falsification de cette archive. Il s'agit donc pour moi d'assumer que tout ne prend pas un tour cohérent, que tout n'est pas immédiatement lisible, et interroger ce qui résiste précisément à l'explication. Une incertitude donc qui ne doit pas nous détourner de l'archive, moins encore la discréditer, mais au contraire, assumer cette écoute, cette lecture qui est une écoute possible, située, limitée, qui ne se veut pas omnisciente et qui cherche à recontextualiser un certain nombre de signifiants, en l'occurrence ici le signifiant cœur qui, moi, en tant qu'historien, me renvoie notamment à la question du pacafou à Madagascar.
1: Est-ce que tu peux nous parler justement de ce pacafou ?
0: Oui, la figure du pacafou, alors c'est un voleur de cœur, comme on dit, cannibale qui se nourrirait de l'énergie de ce cœur, qui l'arracherait à des jeunes enfants. Alors le pacafou, c'est qui ? C'est généralement des Vazas, c'est-à-dire des Français, des Européens qui sont désignés à travers ce terme. Ça peut aussi être des Malgaches, sujets assez proches des sphères occidentales. Et c'est un mythe qui apparaîtrait dans la seconde moitié du 19e siècle, au moment où la médecine européenne, la médecine occidentale s'installe sur l'île. Donc il y a là une concurrence entre différents régimes d'interprétation quant au rapport au cœur et au corps aussi de manière plus large et à toute sa symbolique.
1: Il y a le cœur, mais il y a aussi la mise en écriture à laquelle tu t'intéresses dans cette archive.
0: Oui, absolument. Le sensible de l'archive, c'est aussi cette trace-là, c'est-à-dire qu'au-delà du récit du cœur, on a un texte, une main qui écrit, selon un certain style, avec des ratures, des taches d'encre, par exemple. Alors jusqu'à quel point interpréter ces ratures et ces taches d'encre, jusqu'à quel point nier leur contingence et leur donner un sens, c'est une question difficile. Il n'empêche que de regarder cette archive, c'est aussi en apercevoir les intensités qui parcourent cette existence, des intensités si fortes que quelques semaines seulement après être arrivé pour la première fois en Zanamasne, eh bien Jean R. va y mourir, expliquant dans un de ses derniers écrits avoir dépensé la totalité de sa force d'homme.

Vendredi, le 20 juillet 1928. Dissertation française. Le cœur et les intestins. Le cœur a pour maintenir le cou, la gorge, la voix en thorax

0: détermination que dérive toute évacuation de certains poids en forme régulière, qui peut ainsi en être avec un écoulement jusqu'à ce que les croûtes finissent en état d'en être jetées en terre ou fosse d'aisance. Les poumons et le cœur. Petit 1. Les poumons se divisent en deux groupes. Petit 2. Les poumons du devant.
1: La partie inférieure s'adapte contre les os du dos.
0: La partie du devant s'appuie sur
1: colonne
0: vertébrale essentielle, un organe.
1: C'est ce qui distingue ces deux parties en espèce.
0: Qui s'admettent ensuite à l'ordre des fonctions
1: devant,
0: nominales, principalement quelques nutritions pour tous les mouvements en air, débris d'aliments,
1: organes.
0: Venant de tout ce qu'on a avalé de la bouche, de ces deux parties
1: et de la gorge,
0: et c'est en cela que provient la distribution d'aliments.
1: Un appareil nominatif
0: qui pénètre dans tout le corps,
1: glande
0: pour chaque être vivant, en nature, en espèce.

0: Dissection coloniale. Sur les traces d'un instituteur malgache, interné en 1928.
1: Une enquête historique menée par Raphaël Gallien. Réalisation, prise de son et montage, Chloé Despax. Dans le rôle de l'instituteur, Mohamed Ali Ives. Dans le rôle du médecin, Jean-Claude Dumas. Entretien réalisé par Gina Aitmedi. À la batterie, Vincent Roussel. Mixage, Jean-Baptiste Imbert. Produit par le projet de recherche MADAF, Madness in Africa. Financé par le Conseil européen de la recherche. Une coproduction, Radio Grenouille, Studio Euphonia. Deuxième épisode, par Camille Évrard.
0: À éliminer définitivement de l'armée. Indochine, 1953. Soldat Moussa L., matricule 3786, deuxième classe, base aérienne numéro 193, Tourane. Théâtre d'opérations extérieures, Extrême-Orient. Dans l'armée française depuis 2 ans et 3 mois. En Indochine depuis 6 mois.

Hospitalisé à Tourane du 14 au 31 janvier 1953 pour crise excitomotrice chez un paranoïaque. Transféré au service neuropsychiatrique de Chocouane le 31 janvier 1953 pour syndrome d'excitation motrice chez un prédisposé susceptible, inadaptable aux conditions actuelles d'Extrême-Orient. À réformer.

0: Oui, bonjour, c'est Camille Évrard, j'ai rendez-vous aux archives.
1: Oui, je vous ouvre.
0: Merci. Alors, on est à Limoges, au SAMA. SAMA ?
2: Le service des archives médicales hospitalières des armées. Je suis Monsieur Gimet, je suis le responsable du département exploitation. C'est le service qui s'occupe de la communication des dossiers médicaux.
0: Et oui, merci.

0: Merci beaucoup de vous être rendu à nouveau disponible pour m'accueillir, parce que je sais que vous avez bien d'autres missions que d'accueillir les historiens et les historiennes.
1: Notre travail premier, effectivement, est de répondre à la demande de tous les patients qui ont transité dans les hôpitaux et qui ont besoin d'un retour de leur dossier pour quelque raison que ce soit. Je vous amène donc à la salle de lecture, où il doit déjà y avoir Madame Élodie Charrier, qui travaille sur un sujet de l'Extrême-Orient également.
0: Je voulais qu'on regarde ensemble le dossier. Peut-être on peut se mettre
2: sur la table.
3: Élodie Charrier, historienne de la psychiatrie pendant la guerre d'Indochine.
0: Toi, tu as beaucoup travaillé sur le service psychiatrique de Chokwan, donc à Saïgon, pendant la guerre d'Indochine. Tu as une vision très large, en fait, des soldats du corps expéditionnaire qui sont hospitalisés en psychiatrie à cette époque. Tandis que moi, depuis peu, je mène une enquête sur les soldats ouest-africains de l'armée coloniale qui sont rapatriés pour troubles psychiques, à la fois pendant la guerre d'Indochine et pendant celle d'Algérie. Il faut d'abord revenir sur le contexte de la guerre d'Indochine, qui commence juste après la Deuxième Guerre mondiale et qui va durer 8 ans, de 1946 à 1954, et pour laquelle l'armée française recrute en masse afin de contrer l'insurrection indépendantiste indochinoise.
3: Donc elle va recruter des combattants très variés, parce que dans ce moment de sortie de guerre, on a de grandes difficultés de recrutement. On va notamment avoir des tirailleurs, ceux sur lesquels tu travailles, mais aussi des soldats de la métropole, des légionnaires qui viennent un peu de partout en Europe. On va avoir cette population très diverse qui va connaître finalement des taux de morbidité psychiatrique assez importants. Et c'est près de 21 000 combattants du corps expéditionnaire qui seront pris en charge pour troubles psychiques à ce moment-là.
0: Et dans ce corps expéditionnaire, effectivement, donc qui fait à peu près un demi-million de soldats en tout sur toute la durée de la guerre, avec un appel aux colonies de plus en plus important au fur et à mesure que le conflit s'exacerbe, devient de plus en plus violent. Et donc les tirailleurs d'Afrique subsaharienne, c'est une partie des soldats de l'Empire colonial français qui participent, mais ça représente environ 60 000 soldats sur ce demi-million du corps expéditionnaire français au total.
4: C'est nous les Africains.

0: Donc voilà le dossier de Moussa El. Moussa El, c'est un pseudonyme que j'ai choisi. Donc c'est un tirailleur guinéen d'une petite vingtaine d'années. Ce qui est intéressant, c'est que il est d'abord hospitalisé à Tourane, là où il sert. Donc Tourane, c'est une grosse base militaire aérienne française qui est située sur la côte de la Nam en Indochine. Et en fait, c'est une des missions privilégiées des tirailleurs sénégalais que d'être les gardes de cet endroit. Donc Moussa El, c'est pas quelqu'un qui est dans une unité combattante. Mais plutôt que de faire juste son service militaire, on va le convaincre de s'engager pour l'Indochine. Ça, c'est aussi une stratégie assez commune de l'armée dans les colonies. Et je voulais te montrer ce dossier. En fait, ce qui est sorti du lot pour moi dans ce dossier, c'est que c'est le seul où j'ai trouvé deux lettres manuscrites signées du nom du soldat.
1: J'ai trouvé une photo d'un patient aussi, une fois. C'est assez rare, et en même temps, pour avoir travaillé sur presque 1000 dossiers là récemment, ça arrive régulièrement, et c'est vrai que c'est toujours une grosse émotion, parce que subitement surgit une individualité, une subjectivité. Mmh.
2: Le fait, effectivement, qu'on ait des regards différents de médecins, on finit par... Enfin, surgit la voix du malade. Et là, ça devient intéressant parce qu'on sort de ces sources purement administratives, purement militaires, très rigides.
0: Qui écrasent,
2: tout à fait, qui sont vraiment surplombantes. Et en même temps, parfois, qui parlent de choses, j'allais dire, dramatiquement humaines. Mmh. Et c'est là où les dossiers sont quand même vraiment une source intéressante, parce qu'on a à la fois, voilà, ces logiques, j'allais dire, de domination, d'oppression qui sont là, et en même temps, parfois, on arrive quand même à apercevoir les patients.
3: Rapport du chef de bataillon Rivière, commandant la compagnie de garde de l'air numéro 590, au sujet du soldat africain de deuxième classe, Moussa El. Depuis son arrivée à la compagnie en novembre 1952, le soldat africain Moussa El avait attiré mon attention par un comportement anormal, tantôt apathique, tantôt se montrant très excité et d'une nervosité excessive. Un soir, vers le 10 décembre, sans aucune raison apparente, armé d'un couteau, il se met en état de fureur, se livrant à des gestes très désordonnés en parcourant le cantonnement dans tous les sens. La semaine suivante, étant de garde la nuit dans une tour, il s'emporte violemment et débite des flots de paroles ininterrompus et plus ou moins compréhensibles, touchant les cadres et l'armée en général. Après quelques jours d'accalmie, le 14 janvier, il fait une crise particulièrement violente. Brusquement s'en prend à un gradé européen, l'appelle et lui dit « Pourquoi tu as insulté mon père ?» Il hausse le ton et cherche querelle à ce gradé. Finalement, il consent à se rendre de lui-même à l'infirmerie de la base, mais se proposant de tuer l'adjudant de compagnie qui, prétendait-il, l'avait traité de nègre. Après enquête, j'ai appris sur son compte, en particulier par un Africain du même village que lui, qu'il était déjà connu, étant enfant, comme étant sujet à des crises de nerfs, à la suite desquelles il tombait, puis se calmait. Considérant qu'en état de crise, ce militaire est dangereux, j'ai l'honneur de demander son rapatriement sanitaire pour trouble.

0: Alors là, on arrive dans les magasins, une partie des magasins d'archives en tout cas, du service. On voit tout un tas de rayonnages remplis de cartons. Algérie, ici Maroc, Tunisie. Et là, on arrive à Extrême-Orient. Toujours avec des noms de lieux, de villes. Et ensuite, on a ce rayonnage navires-hôpitaux. On retrouve la manière dont moi, je suis arrivée au dossier de ce fameux Moussa El. C'est-à-dire que j'ai consulté des registres pour l'année 52 et 53 de navires-hôpitaux. Donc c'est le navire-hôpital Oregon du 8 mars 53 par lequel Moussa El a été rapatrié de l'Indochine vers la métropole avant de rentrer, on imagine, en Afrique occidentale, en Guinée. Et là, en fait, c'est trié par type d'affection. On a un sommaire qui nous explique d'abord le récapitulatif. Les blessés chirurgicaux, médicaux, tuberculeux et mentaux. Et dans mentaux, on a trois catégories. Mentaux calmes, mentaux demi-agités et mentaux agités. Et page 41. Et on retrouve ici, il est en fait dans mentaux demi-agités. Hein, le sixième dans la liste, c'est bien notre tirailleur seconde classe à la compagnie de garde de l'air. Et la phrase juste de diagnostic, c'est « idée de persécution avec agitation psychomotrice ».
1: Nous allons aller dans le magasin d'archives à côté pour aller chercher dans le fichier général le dossier médical de ce soldat. Donc dans ces boîtes, les dossiers sont classés par ordre alphabétique. Il vous faut trouver le bon dossier.
2: Docteur Bigot, médecin à l'hôpital de Tourane, le 14 janvier. L'histoire racontée par le malade. Au cours d'une observation faite par un sous-officier, ce dernier l'aurait traité de nègre. Moussa El, n'admettons pas cette appellation, se serait emporté à lui dire qu'il lui casserait la... S'il l'appelait ainsi, Moussa El aurait ajouté... Un adjudant doit punir, mais pas m'insulter. Il ajoute que ce qui le vexe, c'est d'être considéré comme un fou alors qu'il ne l'est pas. Réinterrogé quelques jours après sur les motifs de son admission, il raconte la même histoire d'une façon très intelligible et très calme. Docteur de Louvain, psychiatre à l'hôpital de Chokwan, Saigon, début février. À l'examen, sujet assez à l'aise, logoréique, fort de son droit, ne reconnaît absolument pas les faits qui lui sont reprochés, en donnant une version tout à son avantage. L'insulte de sale nègre revient comme un leitmotiv. C'est le seul élément racial que l'on puisse trouver. En raison de l'agressivité et des crises d'excitation motrice violente du sujet, il est nécessaire d'envisager son élimination définitive de l'armée. En conclusion, à réformer.
3: Monsieur le directeur, le capitaine médecin-chef à la base SP 61. 552. Je vous ai correspondant en ces lettres pour savoir, comme je suis en bonne santé, que moi, je le présente bien que l'armée française. Mais lui ne m'a pas donné à la bonne santé, mais il m'a dit de le tourner mon tête. Que moi, je n'ai pas de capacité. Comme le adjudant Kessi de capacité, comme des adjudants ne m'a jamais dit. Maltraiter ces biais de nègres, C'est pour ça que m'a dit, même commission, mais moi toujours, je me présente les l'armée française en bonne santé. Bon, maintenant, je vous salue bien. Je termine ma lettre. Le soldat 2e classe, Moussa L, numéro 37-186.

0: C'est tout ce qu'on a, cette lettre, d'une certaine manière, de directement relié à notre soldat, et ça le fait exister d'une manière bien particulière. J'en ai longuement parlé avec une collègue sociolinguiste, Cécile Vandenhaven, qui travaille beaucoup sur les lettres de tirailleurs, alors plutôt pour la Première Guerre mondiale, mais surtout sur le français tirailleur, donc cette langue vraiment spécifique à l'institution militaire coloniale, hein. Mais ici, on est face à quelque chose qui n'est pas tellement de cet ordre-là, de cette langue, parce que parfois, il y a des mots avec une orthographe assez complexe qui sont correctement écrits, et par contre, certains mots qui sont pas du tout identifiables. La question que je me pose, c'est de savoir si cette graphie spécifique, si ce vocabulaire étonnant, il est dû à la difficulté avec la langue du soldat, mais le reste du dossier, dans l'échange avec les médecins, semble montrer qu'il s'exprime facilement, ou bien à son état psychique qu'on imagine là au plus mal. Mais la question de la langue, elle est vraiment centrale dans cette affaire.
1: On l'a dit tout à l'heure, hein, mais il y a une grande diversité en termes d'origine des soldats en Indochine, ce qui fait que dans la pratique psychiatrique, au quotidien, c'est un véritable défi. On a ainsi beaucoup de dossiers, notamment de tirailleurs, où on va avoir des diagnostics de débilité mentale, d'oligophrénie, d'arriération mentale. Effectivement, la question, c'est aussi comment ces problèmes de langue pèsent aussi sur la définition des troubles en elles-mêmes.
0: Ce qui m'importe avec ce dossier, c'est de poser cette question de l'incommunicabilité dans l'institution militaire coloniale, et encore plus quand il s'agit de santé mentale et de troubles psychiques.
1: Ça me fait penser à un dossier d'un tirailleur sénégalais qui... Alors, on retrouve une lettre qu'il adresse lui aussi à son capitaine, où il revient sur sa situation à l'hôpital de Chokwane, où il explique que, en fait, il est fou parce qu'il est là, en Indochine. Et il dit, si j'étais au Sénégal, cela ne serait pas la même chose. Et là, il n'y a vraiment pas de problème de maîtrise de la langue, puisque dans la lettre, il écrit un français tout à fait correct. Et pour autant, il va être taxé d'un diagnostic de débile mental, arriéré, alors même que c'est en complet décalage avec ce qu'on perçoit, en tout cas, dans le dossier. Et puis aussi cette idée que, effectivement, le patient lui-même met au compte du contexte colonial et guerrier sa folie.
0: C'est évidemment quelque chose qui traverse toute la relation coloniale, cette question de la langue, et finalement de maintenir la position du colonial sur le colonisé, c'est bien de le maintenir dans un défaut de langue qui va l'inférioriser en permanence, en fait. Et moi, je me suis dit, j'aurais envie de l'entendre dire ce que je comprends de sa lettre, mais dans sa langue maternelle.
2: Comme le adjudant Kessi de capacité, comme des adjudants ne m'a jamais dit. Maltraiter, c'est bien des nègres. C'est pour ça que m'a dit, même commission, mais moi toujours, je me présente.
3: Kaïdaka, armée française, en bonne santé. Kafokun kende anumala. Mais Anna adjudant chef, a comme un concours de sinité, qu'on était ces baraques la boutou anumala. Malan, a conforme à mina. Kaban kanani, kanfanani. Kanna mobile nani. Ama da ofana madi fo ka fo mo kunde farafinke mo noni mala yo vola mamina akofo mamina mala akofo mamina adon depinde bilada sori asia bara mena nyake la nyumala e pi nyato wa bukan fola nyumala me malo minka alo men ke landila wole gbani na nyumala wole kantoro o mo toto le ton valido wole gbani na

0: a éliminé définitivement de l'armée. Indochine, 1953.
1: Une enquête historique menée par Camille Évrard. Réalisation, prise de son et montage, Chloé Despax. Dans le rôle de Moussa El, Baba Lamfia Soirée. Aide à l'interprétation, Mac Béali Yatara. Dans le rôle de l'institution des médecins militaires et du chef de bataillon, Jean-Claude Dumas. Avec la participation de Fabien Gimé et Élodie Charrier. Mixage, Jean-Baptiste Imbert. 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Financé par le Conseil européen de la recherche. Une coproduction Radio Grenouille, Euphonia.

0: troisième épisode, par Paul Marquis. Un taxi pour Berouaghia. Algérie, été 1962.
1: Encore la plus grande fête et la victoire. C'est le 16 juillet 1962. Vive la LN et la FLN.
2: Vive la Dibondo.
3: Vive la Dibondo.
2: Vive la Dibondo.
4: Hôpital psychiatrique de Blida, département d'Alger. Dossier médical. Aline D, 28 ans. Célibataire ou épouse de, non renseigné. Profession, sans. Né le 16 décembre 1934 à Annecy. Domicilié à Médéa Café Glacier. Entré le 19 juillet 1962. Copie du certificat d'admission. Jeune femme européenne, vraisemblablement déséquilibrée constitutionnelle, ayant fait une bouffée délirante avec hallucination polysensorielle. Réactionnelle aux festivités de l'indépendance. À point éthylique. Cette malade a déjà subi une cure de désintoxication dans une clinique suisse. Doit être admise pour traitement dans un hôpital psychiatrique.
5: Paul, tu travailles sur l'histoire de la psychiatrie coloniale depuis plusieurs années. Comment est-ce que tu as découvert ce dossier d'Aline D?
6: J'ai découvert ce dossier dans le cadre de mon travail de thèse qui portait sur l'histoire de la psychiatrie coloniale en Algérie. Aline D est admise au sein de l'hôpital psychiatrique de Blida, autrement dit l'HPB, qui ouvre ses portes en 1933. Et au moment de son admission, à l'été 1962, l'HPB est encore l'un des deux seuls établissements psychiatriques publics de toute l'Algérie nouvellement indépendante. Au cours de mes recherches, j'ai eu la chance d'accéder aux milliers de dossiers de patients qui sont admis au sein de l'HPB entre les années 30 et les années 60. Et le dossier d'Aline D faisait partie de ce large corpus de dossiers.
5: Pourquoi ce dossier en particulier a-t-il retenu ton attention ?
6: La trajectoire de cette jeune femme, qui est partiellement retracée dans son dossier médical, a fait résonner quelque chose chez moi. Bien que les dossiers se présentent sous une forme très stéréotypée, ils sont souvent porteurs d'une charge émotionnelle et affective très forte, auxquelles les historiennes et historiens du social sont vraiment sensibles. Il y a quelque chose de tragique, en fait, dans la trajectoire de cette jeune femme qui est prise dans les derniers soubresauts de la guerre d'indépendance algérienne.
5: Au moment de son admission, on entend ce diagnostic de déséquilibré constitutionnel. Est-ce que tu peux nous expliquer à quoi il renvoie ?
6: Le libellé renvoie à une théorie qui est formulée à la fin du 19e siècle et qu'on pourrait désigner comme la théorie de la prédisposition. C'est une théorie qui consiste à considérer que certains individus seraient prédisposés à la maladie mentale du fait de leur terrain biologique et psychique. Et dans le cas d'Aline D, le médecin qui est en charge de son diagnostic d'admission identifie l'alcoolisme comme un facteur prédisposant à la maladie mentale. Et ce qui est intéressant, c'est que dans le même temps, il fait apparaître les festivités de l'indépendance comme un élément déclencheur. Et en fait, il y a déjà une forme de hiérarchie entre d'un côté l'alcoolisme qui serait l'élément prédisposant et les festivités qui ne seraient qu'un élément déclencheur. Cette formulation diagnostique telle qu'elle est énoncée là, d'une certaine manière, fait peser la responsabilité de la maladie sur la patiente en question, sur Aline D.
0: Entretien avec la malade. 31 juillet 1962. Malade, allongée sur le canapé, médecin assise à côté d'elle.
7: Je suis née à Annecy en 1934. Nous sommes six frères et sœurs, je suis la troisième. Mon préféré, Claude. Il fait son service militaire et il a rempilé. Mon père est très sévère et il a été dans le camp de concentration de Buchenwald pendant 3 ans. Nous hébergeons des gars de la résistance.
0: Un souvenir ?
5: pénibles de cette époque ?
7: J'avais 8 ans et...
3: J'ai peur la nuit.
7: J'ai encore peur la nuit.
5: Nous arrivons à apprendre qu'un garçon a tenté de la violenter. Délivré par les résistants. Entre parenthèses, souvenir confus.
8: Paul, dans quel cadre se déroule l'échange qui est mis en scène dans la séquence précédente ?
6: C'est un extrait de l'entretien qui est mené entre la psychiatre Suzanne Misserlich et la patiente Aline D. au moment de son admission en juillet 62. Et c'est donc l'extrait tel qu'il est retranscrit dans le dossier. Tous les patients et patientes, quand ils sont admis à l'hôpital psychiatrique de Blida, sont soumis à un ou plusieurs entretiens qui sont menés par un ou une psychiatre ou l'un de leurs internes. Et les questions qui sont posées au moment de ces entretiens ou de cet entretien ont pour vocation à retracer la trajectoire de la malade afin de déterminer ce qui pourrait jouer dans le déclenchement de la maladie. Dans le vocabulaire psychiatrique, on parle d'anamnèse pour qualifier ce processus.
8: Et les entretiens d'admission sont-ils systématiquement et intégralement retranscrits dans les dossiers de patients ?
6: À ce niveau, les situations sont extrêmement variables d'un dossier à l'autre, mais ce qu'il faut savoir, c'est que les retranscriptions intégrales sont très rares. Généralement, ce que je retrouve dans les dossiers, c'est un résumé de quelques lignes qui reprend les principaux éléments de l'entretien avec ce que le psychiatre ou la psychiatre considère comme signifiant. Ce qu'on pourrait dire en définitive, c'est que tous les éléments qui sont retranscrits dans le dossier sont toujours filtrés par la psychiatre et qu'en fait, on a une retranscription qui est à la fois partielle et partiale de l'entretien qui a été mené entre les deux femmes.
8: Selon toi, qu'est-ce que cette retranscription laisse finalement transparaître de l'entretien entre Aline D. et la psychiatre ?
6: Contrairement au sociologue, l'historien ne peut pas accéder de visu à la scène qu'il étudie. Il est toujours conditionné à l'archive sur laquelle il travaille. Évidemment, cette archive, ce dossier, ne donne que partiellement à voir les échanges, les interactions qu'il y a entre la psychiatre et la malade. Mais on a quand même une idée de ce qui se joue entre elles. En fait, d'un côté, on a la psychiatre, dont l'enjeu est de mettre en confiance la malade pour obtenir le maximum d'informations sur sa vie et sur sa trajectoire. Et puis de l'autre côté, on a une patiente qui oscille entre des postures de réticence. En fait, elle est placée dans une position où elle doit arbitrer entre ce qu'elle peut, veut ou doit dire à la psychiatre et ce qu'elle souhaite conserver pour elle pour maintenir son intégrité morale et psychique.
5: Vous vous êtes fait soigner en Suisse ? Une cure contre l'alcool ?
7: Oui, pendant 3 semaines. J'aime bien l'apéritif, le champagne.
5: Et après votre divorce ?
7: Mon père m'a reprise, mais il m'interdisait de sortir. Je le faisais quand même. Il m'a roué de coups, alors je suis partie sans dire au revoir à personne.
5: Où alliez-vous ? Connaissiez-vous quelqu'un en Algérie ?
7: Une dame d'Algérie au café m'a prêté le journal d'Alger. J'ai lu une petite annonce barmaid demandée d'urgence. Je suis partie, sans écrire.
5: En quelle année ?
7: En 1960. Je ne sais pas. J'étais déjà ici pour les barricades. J'y étais. Je connais très bien la Gaillarde, sa femme. Je leur portais du café. Ça m'a valu des histoires avec la police.
5: À Alger, elle a successivement travaillé dans plusieurs bars, dont certains dotés de chambres de passe, les aurait quittées aussitôt avisée des services qu'on attendait d'elle. C'est le seul point de l'entretien dont la véracité est suspecte.
8: Les violences et les stéréotypes de genre sont très présents dans le dossier d'Aline D.
6: Oui, la trajectoire d'Aline D est ponctuée de violences de genre qui pèsent sur son itinéraire. On peut penser à l'agression qu'elle subit quand elle est enfant. On peut penser aux accusations de sa belle-mère d'être une femme dénaturée parce qu'elle s'occuperait mal de ses enfants. On peut aussi penser aux violences de son père, au moment où elle retourne chez lui après avoir divorcé. Et le fait d'être une femme n'exonère pas non plus la psychiatre de stéréotypes de genre et de stéréotypes moraux sur la trajectoire d'Alindé. Elle reprend aussi cette question de l'alcoolisme, sur laquelle elle interroge la jeune femme. Elle évoque aussi des soupçons de prostitution et de frivolité. En fait, on voit bien à quel point toute la vie de cette jeune femme, toute sa trajectoire, est relue à l'aune du déséquilibre constitutionnel dont elle serait supposément atteinte. D'une certaine manière, on pourrait dire que le passé de la jeune femme devient son passif psychiatrique.
8: Comment ces violences de genre s'articulent-elles aux violences de guerre auxquelles Alindé fait face après son installation en Algérie ?
6: Le point commun entre ces violences, qu'elles soient de genre ou de guerre, est qu'elles disparaissent des différents diagnostics qui ponctuent l'hospitalisation d'Alindé. En quelque sorte, l'anamnèse se traduit par une forme de dépolitisation de la vie de la patiente. Alindé arrive pourtant en pleine guerre d'indépendance algérienne, à un moment où certains Européens commencent à faire le trajet en sens inverse. Et elle se trouve mêlée à un événement marquant du conflit, la Semaine des Barricades.
8: Quelques mots sur l'événement ?
6: La Semaine des Barricades est un mouvement insurrectionnel qui se déroule du 24 janvier au 1er février 1960. C'est un événement qui se produit dans un contexte très particulier, qui est celui de la politique d'autodétermination qui a été engagée quelques mois auparavant par le général de Gaulle. Et cette politique a suscité un profond mécontentement chez une partie de la population européenne qui est partisane du maintien de l'Algérie française puisqu'elle risque, à terme, de déboucher sur l'indépendance de l'Algérie. Et donc au cours de la semaine en question, de violents affrontements opposent à Alger, d'un côté les forces de l'ordre et de l'autre les insurgés qui bénéficient de l'implication et du soutien d'une partie de l'armée. Le député Pierre Lagaillarde, à qui Alindé dit avoir servi le café, est l'un des chefs de file de ce mouvement insurrectionnel qui éclate donc en janvier 1960. Il fonde par la suite l'OAS, l'organisation de l'armée secrète, qui est une organisation clandestine qui s'oppose très violemment à l'indépendance de l'Algérie.
9: Dans la nuit d'Alger, ce soir de vendredi, tout le monde attend, aux barricades comme dans les postes de garde. Insurgés et militaires, tout le monde attend d'une même attente le discours que va prononcer le général de Gaulle. Et de Gaulle parle.
10: Certains à Alger sont entrés en insurrection. Ils ont tiré sur le service d'ordre. Ils ont tué de bons soldats. Ils se dressent en armes contre l'autorité de la France. Je dis à tous les soldats français, votre mission ne comporte aucune équivoque et aucune interprétation. C'est moi qui porte le destin du pays. Tous les soldats français doivent donc m'obéir.
11: La femme de son patron et amant est rapatriée en France depuis 2 mois avec sa fille de 14 ans. L'épouse écrit à son mari pour le sommet de se séparer d'Aline D. Faute de quoi, il ne reverrait plus sa fille. La veille de son admission chez nous, nouvelle tentative de suicide, Alimenoctal.
12: Mon ami adore sa fille, il ne voudra jamais la perdre, il renoncera plutôt à moi. Je ne me rappelle pas du tout ce que j'ai fait après. Un taxi pour Berouadja. Je me suis retrouvée ici.
13: Un taxi pour Berouadja, Algérie, été 1962. Une enquête historique menée par Paul Marquis. Réalisation, prise de son et montage, Chloé Despax. Dans le rôle de la psychiatre, Laurie Belanca. La patiente, Laurie Hébert. Alindé enfant, Marie-Lou Flayac. Dans le rôle de l'institution, Jean-Claude Dumas. Entretien réalisé par Gina Aitmedi. Aide à l'écriture, Isabelle Azac. Mixage, Jean-Baptiste Imbert. Produit par le projet de recherche MADAF, Madness in Africa. Financé par le Conseil européen de la recherche. Une coproduction, Radio Grenouille, Studio Euphonia. Vous venez d'entendre 3 des 4 épisodes de la série Folie postcoloniale. Le 4e épisode est celui qu'a porté l'historien Romain Tiquet. Romain, tu peux nous dire en quelques mots quelles étaient les conditions du tournage de ton épisode qui s'appelle « Il est inutile d'évoquer mon passé, Sénégal, 1959-1961 ».
14: Alors en novembre 2024, on est parti avec toi, Chloé Despax, au Sénégal pour le tournage de l'épisode consacré à mes recherches. Et on a passé près de 10 jours à la clinique psychiatrique Moussa Diop, là où avait été hospitalisé Alioune Diaye, près de 60 ans plus tôt. Et c'est là qu'on a été accueillis par l'équipe médicale de la clinique. Et dans l'épisode, on entend d'ailleurs un entretien avec sa directrice actuelle, Aïda Silla, justement sur sa relation avec le papier et l'archive. Et ces 10 jours de tournage ont permis d'enregistrer aussi la lecture des lettres d'Alioune et de son oncle, respectivement jouées par Bamba Bifri et Mamadou Diol. Et ensuite, Chloé, tu as poursuivi ton travail de field recording dans les couloirs, les cours et les patios de l'hôpital.

0: Donc je vais vous lire le synopsis de cet épisode « Il est inutile d'évoquer mon passé ». Qui était Alioune Ndiaye, jeune patient à la clinique de Fan, témoin intime du Sénégal à l'aube de son indépendance. Sénégal, 1956. À la veille de l'indépendance du pays, la clinique psychiatrique de Fan ouvre ses portes à Dakar. Des centaines de patients et patientes sont hospitalisés dans la première structure psychiatrique du pays. Cet épisode propose de suivre deux itinéraires, celui d'Alioune N, hospitalisé à Fan à 6 reprises entre 1958 et 1962, celui de l'historien Romain Tiquet à la recherche des dossiers médicaux de cette clinique. Ce voyage sonore nous plonge dans le Sénégal du tournant des années 1960 et plus particulièrement dans la vie intime de ce jeune homme âgé d'une vingtaine d'années. Au travers de nombreux écrits bruts consignés dans son épais dossier, comme des lettres et des poèmes, Alioune témoigne de son enfance, de sa maladie et plus largement du contexte politique dans lequel il évolue, en pleine décolonisation du Sénégal. Pour écouter, il est inutile d'évoquer mon passé, Sénégal 1959-1961, ce 4e épisode d'une 20aine de minutes. Rendez-vous sur la page dédiée à la série sur le site de Radio Grenouille. Merci au Voyage Radiophonique.
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0: Là, on a fait une bourrée de temps qui, en cercle, qui est assez bien pour comprendre un peu le pas, les figures de base, etc. Après, en général, la bourrée de temps se danse à deux. Il en existe plein de formes variées, mais la forme simple, on va dire, c'est à deux, face à face. Comme la bourrée de trois temps, mais en plus simple, je dirais, parce que c'est plus cadré pour le coup. Vous pouvez vous mettre deux par deux, face à face, faire des lignes, enfin, on va faire une ligne.
1: Alors bonjour à toutes et à tous, je suis Luc Amej, musicien professionnel et formateur à Jazz Action Valence. Et donc cette année, on fait travailler les élèves de formation professionnelle avec le groupe Sioul, qui est un groupe de musique trad, qui a en tout cas la spécificité de réarranger la musique trad en funk, en musique plutôt actuelle, on va dire, et amplifiée électrique. Et donc le groupe Sioul intervient cette année sur deux masterclass, et donc nos élèves sont chargés de travailler sur la matière de la musique traditionnelle et d'en faire quelque chose, nous, dans notre esthétique à nous cible, qui est la musique actuelle.

0: Oui, je suis Nicolas, je suis le coordinateur pédagogique de Jazz Action Valence, donc qui organise le contenu et la formation professionnelle et loisirs dans la structure. Alors Jazz Action Valence, c'est une école de musique avant tout, donc qui accueille des élèves amateurs et qui accueille également des élèves en formation professionnelle. Donc c'est à la fois une école de musique et un centre de formation professionnelle. Et on a aussi une partie de diffusion. Donc sur laquelle on accueille, on a une programmation avec à peu près 3-4 concerts par trimestre. Et justement, dans le cadre de ces concerts, sur une partie des concerts, on s'en sert pour faire des masterclass et des rencontres avec les artistes, avec nos élèves en formation pro, pour justement les faire jouer en première partie ou accompagner ces artistes qui viennent jouer dans notre programmation. Moi, depuis que je suis là, en tout cas, on n'a pas beaucoup travaillé sur les musiques trad. Donc, ça a été un peu la volonté des masterclass au sein de la formation professionnelle, c'est de bousculer un peu la pratique des élèves, donc qui travaillent beaucoup sur les musiques actuelles amplifiées et sur le jazz. Moi, ce qui m'intéresse, c'est que le spectre des musiques actuelles s'adressant aussi aux musiques traditionnelles, je trouvais ça intéressant de faire le lien. Et je trouvais qu'un groupe comme Soul qui se sert de la musique traditionnelle pour faire une passerelle entre le funk, la soul, parfois le jazz, donc qui est vraiment une musique passerelle entre plein d'esthétiques des musiques actuelles, je trouvais que c'était du coup pertinent.
1: Je rajouterai, et donc voilà, le processus est le suivant. Je vais vous faire écouter, peut-être que je vous l'avais déjà fait écouter la dernière fois, je ne sais plus. Donc c'est dans le répertoire de Soul, on a une seule bourrée à deux temps. C'est celle que j'ai brièvement jouée tout à l'heure quand vous dansiez. Et donc, je vous la fais écouter. Vous me dites ce que vous avez entendu là-dedans après. On va essayer d'énumérer ce que vous avez entendu comme perspective d'arrangement. Au sein de ces perspectives d'arrangement, on en choisit, je ne sais pas, deux, trois. On voit, en fait, l'idée, c'est aussi de trouver un truc qui soit un petit peu efficace. Et on essaye de les transposer d'emblée sur la bourrée dont j'ai oublié le nom, qui s'appelle Tout en passant la mer.
2: Tout en passant.
1: C'est ça. C'est pas.

dire qu'il y a quand même une petite nuance par rapport à la version originelle. Je pense que beaucoup de thèmes trad, enfin, là aussi il y aurait plein de contre-exemples, mais beaucoup de thèmes trad vont être assez diatoniques, avec, donc, où on va vraiment être sur une tonalité majeure. Et là, c'est un accord 7. Donc c'est tout de suite plus bluesy. Ça peut être aussi lié justement aux contraintes stylistiques. Hein, dans un morceau très majeur, ça serait pas très funky quand même. On aurait plutôt faire un truc un peu plus bluesy sur un accord 7. Quoi. Du coup, il y a eu un petit. Voilà, on a fait rentrer la mélodie sur un autre accord dont les notes permettaient voilà, de pouvoir jouer. Je ferai un petit point sur l'harmonie après. Voilà, donc il y a quand même une petite réharmo, mais on va dire qu'elle est légère.

0: Oui, alors la structure, comme, évidemment.
1: Mais comme il n'y a pas le B, de toute façon.
0: Il n'y a pas le B.
1: Mais par contre, il y a toujours un cycle de 2A ou de A sous-entendu pour que ça reste dansable. Oui. Donc,
2: alors, je même pas, j'avoue que je ne sais même pas si on avait réfléchi à ça, mais effectivement, c'est peut-être... ouais,
3: tout comme c'est le cas.
1: En tout cas, là, en écoutant, je me suis dit, ah oui, effectivement, on peut toujours danser. On retombe toujours sur nos pattes, entre guillemets.
2: Bah, y a un tu veux dire l'alternance du A et du B quand on danse, quoi.
4: Moi, au moment, je me suis perdue. Je me disais, tiens, là, est-ce que je fais le pas du A ou est-ce que je tourne Parce que je trouvais que c'était plus clair au début où le premier A était assez rythmique, enfin. Et d'un coup ça s'est mis à tourner. Là c'était assez clair, c'était un A aussi, mais avec des notes plus enchaînées, plus mélodiques.
2: Oui, d'accord.
4: Et après, c'était moins clair pour moi.
5: C'est vrai qu'il y a un moment où il n'y a plus la mélodie, ça s'arrête.
2: Ouais.
5: Et on sent toujours les temps sur lesquels on doit danser, mais c'est vrai que du coup, ça peut être un peu perturbant.
2: Ça passe sur le B.
5: Non, sans parler de A ou B, mais c'est vrai que c'est déstabilisant dans le sens où il n'y a plus du tout les cycles de la mélodie, et c'était très plutôt... rythmique avec, je sais plus, il y avait que la section rythmique. C'est vrai que à un moment, je me suis posé la question, je dis ouh, ça change de style, mais on retrouvait quand même effectivement les pas pour danser.

pour Sioule, il y avait vraiment une volonté sur la première séance de rentrer dans la musique dans les musiques traditionnelles. Ça veut dire qu'il n'y avait pas une volonté tout de suite de faire comprendre le lien, de, etc. On s'est dit, avec Francis, avec Nina, on s'est dit, il y a un moment, il faut rentrer dedans, il faut se mettre dans le bain. Et pour se mettre dans le bain, c'était impossible de ne pas aborder la question des... Donc en premier lieu, ce qu'ils ont fait, c'était beaucoup d'aborder les questions des clichés sur les musiques traditionnelles. Donc on a beaucoup parlé de qu'est-ce que c'est les musiques traditionnelles. Et après, ça nous paraissait indispensable de parler de la danse. Ça veut dire qu'on a compris quelques enjeux, etc. Mais en fait, on ne voyait pas comment on pouvait faire cette journée autrement qu'en parlant du fait que les musiques traditionnelles, c'est des musiques qui se bougent, des musiques qui dansent.

0: coup, en fait, cette première journée, ça a été le grand bain de... On parle presque que de ça. Et à la fin de la journée, Francis a intervenu pour expliquer le travail que lui avait fait sur la fusion. Et donc, là, qui commence à être le travail que nous, on demande à nos élèves. Ça veut dire que nos élèves, ils ont eu un travail justement de fusion sur une esthétique cible qu'ils ont choisie.
1: Ça te va, Max, si j'essaie de faire la mélodie comme...

0: Nathalie, chanteuse à Jazz Action Valence.
1: Moi, c'est Simon, je suis bassiste.
2: Yvan, je joue de la trompette.
3: Gala, et je suis chanteuse.
4: Bonjour, Sandy, je suis chanteuse et sur ce projet, je joue de la basse.
1: Du coup, pour le projet, on est parti sur un mélange de dub et cumbia, donc deux esthétiques qui se rapprochent pas mal. Et moi, ce que j'ai fait, c'est que du coup, on utilise la MAO là, sur ce projet. Donc, j'ai pris trois morceaux. J'ai extrait les pistes rythmiques et j'ai mélangé pour que ça donne qu'on ait la rythmique cumbia plus une batterie un peu dub derrière.

0: Ouais, plus ou moins. C'est un morceau qui s'appelle Sesabio Druleto, qui a été en tout cas recueilli, récolté dans le, collecté dans le Cantal.
1: Du coup, l'un des groupes devait travailler autour de la mélodie, donc garder la mélodie mais libre sur la rythmique, et l'autre groupe devait garder la rythmique bourrée et était libre sur la mélodie.
0: Garder une mélodie et en faire quelque chose de très très différent, c'est pas simple. Ça passe par de la réharmonisation un petit peu, et puis après, il faut faire preuve de créativité pour essayer de s'imaginer dans quel autre contexte cette mélodie pourrait fonctionner. Et ça, c'est un travail qui est intéressant.

0: Bonjour, moi c'est Antoine, je suis en deuxième année de formation professionnelle, je suis guitariste.
1: Bonjour, moi c'est Anaïs, je suis en première année à Jave en cycle professionnalisant. Et mon instrument principal c'est le chant, mais je joue aussi de la harpe celtique. Et moi je viens principalement du trad.
0: Bonjour, moi je m'appelle Raphaël et je suis chanteur, donc je suis à la première année ici à la Jave.
2: Oui, bonjour Olivier, je suis en première année dans la même formation, je suis trompettiste et je viens plutôt de l'univers du jazz, mais j'ai appris l'occitan au lycée, voilà, ce qui me fait quand même un lien, ce qui me permet de comprendre les morceaux.
3: T'as une vraie crédibilité là avec
4: Voilà.
3: l'occitan, c'est clair.

0: Donc on a une contrainte, chaque groupe a une contrainte. Nous, c'était de conserver l'identité rythmique de la bourrée, de proposer une musique qui soit dansable sur de la bourrée,
1: Attends.
0: trois temps. Et donc on a cherché à proposer une fusion avec de la musique cubaine, en tout cas d'influence latine. Donc caler une clave en 12-8, enfin voilà, quelque chose de ternaire qu'on retrouve dans la musique afro-cubaine. Ça a été le point de départ de notre travail.
2: Ça a été assez long en fait d'arriver à caler sur du trois temps une clave qui est sur une musique qui d'habitude est vraiment en quatre temps. On a fait ça tourner dans tous les sens, c'était dur à sentir, c'était au début très intellectuel et on a eu du mal à sortir de ça. Il a fallu là qu'on passe finalement à l'harmonie pour que ça se débloque. Je pense à partir du moment où l'harmonie a commencé à tourner. Voilà, donc cette structuration, arriver à faire rentrer un carré dans un cercle, ça a été un peu compliqué au début.

0: fait. Ça, en tout cas, par rapport à l'idée qu'on se faisait de la consigne, pour moi, en tout cas, personnellement, ça répond assez bien au truc. Ouais.
1: Oui, il me semble, en tout cas, on reconnaît bien la mélodie. Donc oui, en tout cas, moi, je pense pas qu'il y ait de soucis au niveau du respect de la consigne.
2: Nous, on a un gros travail sur le son en fait à faire, parce que comme on a pris le parti pris de travailler sur une bande-son, ben, du coup, il faut trouver des équilibres entre ben, la bande-son, les voix par-dessus, la basse par-dessus, la trompette, et c'est ça qu'on... Je pense qu'il y a encore un petit travail à faire là-dessus pour que ça ressorte encore mieux.

0: ça, c'est le thème, on va dire, standard, c'est la base, voilà, le A et le B du thème.
1: Le A et le B.
2: Le même, quoi. Le A, le même, et le B a disparu, quoi.
1: Ça, c'est peut-être que vous pourriez le jouer en bœuf, justement, en tête de vous jouiez comme ça.
3: Alors, c'est un rapport qui est assez particulier, parce que nous, on enseigne quand même pas mal en formation musicale de l'écriture, le rapport à l'écriture, tout ça, donc mais c'est vrai que pour la plupart de nos élèves, c'est des points de fragilité parce qu'on a beaucoup d'élèves qui viennent de la culture orale, qui est celle de la plupart des musiques amplifiées. Et du coup, de toute manière, c'est un point de rencontre entre les musiques traditionnelles et les musiques amplifiées. Donc dans le jazz, on est un peu à la passerelle entre les deux. Mais je pense que ça a permis d'avoir un langage commun. Maintenant, clairement, il y a des codes qui sont ultra, ultra différents d'un côté et de l'autre. Et là où on parle de mélodie simple sur une mélodie musique trad, en fait, moi je trouvais en tout cas d'un point de vue extérieur qui nous présentait une mélodie simple. Bon, c'est une mélodie sur 5 mesures avec 3 parties. Je dis peut-être que pour nous, c'est peut-être pas le premier truc qu'on va apprendre, qu'on appellera une mélodie simple non plus. Donc je pense que les codes et les fonctionnements ont suffisamment de points de rencontre et à la fois suffisamment de disparités pour que ça crée un peu de l'émulation au sein du groupe, quoi. Ça a été un truc intéressant, je trouve.

Alors, Sandra de Campos, je suis la nouvelle coordinatrice générale du CMTRA, donc le Centre des musiques traditionnelles Rhône-Alpes. Je suis danseuse de bal folk depuis une quinzaine d'années. Et professionnellement, avant d'arriver au CMTRA, j'étais aussi responsable administrative de la scène de musique actuelle ardéchoise, la SMAC 07. Un parcours un peu musique actuelle, avant boîte de production chez Lamastroc Production. Donc j'ai, dans mon parcours et ma vie perso, beaucoup eu en parallèle et des fois réussi à faire des croisements entre les deux univers de musique traditionnelle et des musiques dites actuelles, parce que les musiques trad sont des musiques actuelles, c'est une évidence.

Et je pense que grâce à la professionnalisation des musiciens, avec la création de classes de musique traditionnelle comme au CFEDEM par exemple à Lyon, fait que aujourd'hui les musiques traditionnelles sont vraiment imprégnées par la musique actuelle. Et au niveau de là, ça se passe d'abord, je pense, chez les musiciens, et ensuite aussi l'ouverture du public à d'autres musiques que les musiques traditionnelles. Et grâce à ça, maintenant, vraiment, il y a une fusion, en fait. Et l'introduction aussi d'instruments. Après, on va pas parler de l'électrification des musiques traditionnelles, parce que ça, c'est quelque chose qui a commencé beaucoup plus il y a très longtemps, avec le revivalisme du folk dans les années 70, tout ça. Donc, ça, c'est déjà, on va dire, les précurseurs, en tout cas, entre ces premiers liens musique amplifiée, musique actuelle et musique traditionnelle et instruments acoustiques. Et comment faire cohabiter, ce qui n'est pas évident hein, au niveau du son, de faire cohabiter sur la même scène ces différents instruments. Et là, voilà, maintenant, depuis quelques années, on voit, en tout cas, moi, je vois bien, là, sur ces 15 dernières années, l'arrivée donc de l'électro, par exemple, avec certains groupes qui ont déjà fait ça il y a 15 ans, hein. Dans les baltrades, en fait, maintenant, vraiment plusieurs voies qui sont ouvertes, en fait. Et ce qui est chouette, enfin moi je trouve, c'est quand dans les mêmes festivals, un parfait équilibre existe entre ces programmations et on se retrouve avec quelque chose de très très trad, vraiment accordéon, violon, cornemuse, vielle à roue, des choses vraiment avec des musiques issues vraiment du répertoire et des collectages. Et qu'en contrepartie, juste après, il y a un groupe qui insuffle un côté plus actuel. Et du coup, vu que notre public est quand même très intergénérationnel, ça peut aussi répondre à ce besoin-là.

certains groupes comme la Novier, effectivement le collectif donc du Puy-en-Velay, qui travaille beaucoup sur ce mélange musique traditionnelle et musique noise, musique contemporaine. Quand on voit leur prochaine création qui a été présentée lors de la FAMDT Modal, on voit clairement qu'on est vraiment sur de la musique contemporaine. Mais effectivement, les scènes de musique actuelle sont peut-être... alors, c'est pas une histoire d'ouverture, mais je pense que c'est une opportunité de programmation que sur des festivals vraiment dédiés à la danse. Après, tous les festivals de musique traditionnelle et de bal ne sont pas que dédiés à la danse. On peut penser à Leçon Continue, par exemple, avec ce qui se passe au niveau de la clairière, et puis même maintenant la nouvelle programmation qu'ils proposent dans la cour du château, où on a une programmation de musique trad actuelle, où on a pu y voir les Radio Tutti, par exemple, ou Fleuve, ou Endias, qui sont des groupes vraiment qui mélangent les deux univers. Il y a le festival No Border, où je suis allée il n'y a pas très longtemps aussi à Brest, où là, du coup, la programmation et quelques balles, mais aussi vraiment des musiques actuelles et des musiques du monde. Ethnophonique aussi, à Nantes. Moi, j'aimais beaucoup le week-end qui s'arrête, qui était au Causse de la Selle, dans l'arrière-pays montpelliérain, où là, on alternait concert et balles, balles et concerts. Donc là, vraiment, il y a une possibilité d'ouverture de ce genre de groupe, de ce genre de programmation. Mais après, il y a quand même certains festivals folk qui commencent à aménager un peu pour proposer des groupes comme la Novia, en fait, en première partie, pour ensuite aller vers le bal. Et là, je pense que c'est plus une histoire peut-être d'ouverture et de pédagogie auprès des organisateurs de bal folk, pour qu'ils aillent un peu plus vers ces univers-là. Mais il y a aussi énormément de pédagogie aussi à faire auprès des programmateurs des scènes de musique actuelles, pour la découverte de ces balles. Et pour là, je pense qu'on peut quand même relever le travail qu'a fait le Fil Production en Occitanie avec ce qui s'appelle les trad sessions, où c'est des démarches auprès des scènes de musique actuelle pour faire une programmation itinérante plutôt en hiver dans les scènes de musique actuelle pour y faire venir le public trad qui n'est pas du tout habitué. Hein, parce qu'il faut dire qu'il y a des codes aussi pour accueillir ce public.

Dans les scènes de musique actuelle, effectivement, il y a une des priorités, et dans le cahier des charges, est effectivement l'accompagnement de la pratique amateur et professionnelle de son propre territoire. Donc je pense que c'est là où l'intérêt vers les musiques traditionnelles naît, parce que du coup, ce sont les musiciens font partie de la zone de rayonnement des scènes de musique actuelle. Et de là, on peut commencer à avoir des groupes de musique traditionnelle qui font partie des dispositifs d'accompagnement des SMAC, ou comme chez nous au CMTRA, où on a un dispositif d'accompagnement et on tient à ce qui est quand même en général un groupe issu de la scène bal folk. Donc cette année, par exemple, depuis 1 an, et encore pendant 1 année, on accompagne le groupe Clume, qui est basé à Saint-Étienne. Mais à côté de ça, il y a 2 autres groupes qui sont accompagnés, qui sont Pnevma et Lambé. Et là, du coup, on n'est plus sur des musiques du monde, mais issues d'artistes du territoire rhône-alpin. Et ça, on peut le retrouver maintenant aussi dans les SMAC. Je pense la coopérative de Mai, qui est quand même une des SMAC qui est le plus habituée à travailler, peut-être, en tout cas dans notre région, avec les artistes issus des scènes trad, mais du fait qu'ils soient basés à Clermont-Ferrand, et que là, du coup, là, on va dire qu'il y a quand même quelque chose de très profond et de très ancré autour des musiques traditionnelles, notamment grâce aux Braillots qui sont basés juste à côté. Et ils ont le programmateur de la COPE a monté un concept de soirée qui s'appelle le Bal Barré. Et maintenant, il le fait tourner dans des SMAC. Pas que au début, c'était en région. Et maintenant, il y a eu un Bal Barré à Bordeaux, un autre à Paris. Donc là, maintenant, l'idée, c'est vraiment plus de faire une mini tournée de ces artistes issus des scènes traditionnelles et des scènes de musique actuelle, donc vraiment des groupes avec des mélanges. Parce que là, tu parlais un peu de l'intérêt. Par exemple, Super Parquet, je pense que clairement, c'est un groupe qui a vraiment sa place et qui est vraiment programmé dans les scènes de musique actuelle.

Alors, est-ce que l'électrotrad domine les programmations qu'on peut retrouver dans les scènes de musique actuelle? Je pense qu'effectivement, il y a certaines scènes qui vont dans la... pas une brèche, hein, mais vont vers ces esthétiques-là. C'est pas un mal, hein. Enfin, c'est de toute façon une façon de faire découvrir au public habitué de scènes de musique actuelle ce qu'est le bal. Et de pouvoir y amener le public issu des bals folk, des bals traditionnels, de les amener à venir dans ces salles. Donc, tout à fait comme je parlais tout à l'heure, le fil avec les trad sessions, ou ici à Romans-sur-Isère, à la Cordeau, je crois que ça va faire la troisième ou quatrième année, où ils ont une soirée vraiment basée sur l'électrotrad, et c'est vraiment la ligne artistique de cette soirée-là. Mais après, il y a d'autres scènes qui vont venir programmer des choses. On a pu voir quand même dans les programmations de scènes de musique actuelle maintenant des groupes comme Ma Petite, où là du coup il n'y a pas du tout d'électrification, il n'y a pas du tout d'électro dans ce groupe-là. Où... Alors, Cocagne, par exemple aussi, où elle, de toute façon, elle loupe, mais elle loupe ce qu'elle joue en direct avec leur toum-toum, quoi, leur tambourin occitan.

Et ça, c'est évident, hein. Les smacks, c'est pas des lieux qui sont identifiés pour ça, même si c'est un vrai plaisir, hein, d'aller danser dans ces scènes de musique actuelles. Moi, par exemple, j'adore aller au bal à la Paloma parce que je trouve que leur sol, il est super. Et c'est un vrai plaisir d'aller écouter des groupes qu'on voit sur d'autres salles, mais plutôt, par exemple, dans des salles des fêtes ou des festivals en extérieur, et de pouvoir aller dans des salles qui offrent la qualité sonore qu'on peut avoir dans les musiques, dans les scènes, dans les smacks. Parce que du coup, ce sont des salles équipées. Et la qualité visuelle aussi, avec les lumières, sont vraiment des choses auxquelles on n'est pas du tout habitué, nous, public trad. Mais par contre, se retrouver dans des salles où il fait entièrement noir, là, c'est la pédagogie qu'il faut avoir avec aussi les techniciens dans ces salles, de dire, bah, c'est bien qu'il y ait quand même un peu de lumière sur le public, parce qu'on a besoin de se voir. Sinon, c'est compliqué de circuler.

0: Alors, j'ai un super exemple là-dessus. Super, c'était. Alors, je ne sais plus du tout quelle était la programmation et à quel moment c'était, mais c'était sur une trad session à la Paloma, où en fait, donc la Paloma, il y a deux salles. Il y a la grande salle et il y a un club. Et en fait, il y avait deux soirées ce soir-là. Dans la grande salle, il y avait la soirée de bal folk. Et dans le club, il y avait une soirée métal. Et en fait, les organisateurs se sont dit, bon, on s'en fiche. Les gens, ils ont pris une place pour la Paloma. On peut les laisser naviguer pour aller voir les deux univers. Donc, du coup, le public du métal, je crois que c'était en plus une année où il y avait Trencadit qui était programmé.
1: Ouais, ça tombe bien.
0: Donc, du coup, il me semble, hein, mais là, je suis vraiment pas sûre. Et donc, le public de l'univers métal est venu dans la grande salle et ils étaient juste hallucinés, en fait, de voir ces gens danser. Qu'est-ce que c'est que ces danses? D'où est-ce que ça vient? Comment vous apprenez les pas? Mais la musique, elle est top. Et à côté de ça, il y avait aussi les danseurs folk qui ont été faire un tour dans la soirée métal pour aller écouter un peu. Bon, ils y restaient peut-être un peu moins quand même. Mais là, il y avait vraiment un beau croisement de population qui s'est fait, de public. Et donc le bal, ça reste quand même quelque chose de très bienveillant, d'accueillant, à mes yeux. Et je pense qu'on le sait, en fait, tacitement, nous, danseurs, que quand on va dans ces lieux-là, de scène de smack, ou scène pas identifiée comme de scène de bal folk, qu'on va se retrouver face à un public où il va y avoir beaucoup de débutants, des gens qui ne connaissent pas, qui sont là par curiosité. Et je pense qu'il y a quand même une bienveillance pour insérer les gens dans la danse. Bon, faut dire après que le modèle de nos bals, il y a quand même bien souvent une petite initiation qui est donnée.

Et le choc des cultures au niveau des pratiques, c'est clair que quand tu vois, tu es sur une chaîne bretonne, un Andro ou un Nanterdro, et que tu vois des gens avec leur gobelet à la main, tu es là, bah non, en fait, gars, t'as pas compris ce qui se passe. Là, ton verre, faut le poser là. Mais en contrepartie, le bal reste une activité physique, sportive, enfin. Des fois, on y fait notre cardio quand même. Et la contrainte, par exemple, de ne pas pouvoir rentrer avec une gourde dans les scènes de musique actuelle, fait que bah, quand on arrive dans la salle, bah, en fait, il y a une table avec, mais remplie de gourdes parce qu'ils font vider nos sacs. Parce que voilà, le danseur, en général, il arrive avec sa gourde. Dans son sac, il a un peu des petites graines ou le petit gâteau à manger pour à la fin du bal parce que t'as un peu faim. T'as ta paire de chaussures de danse, donc à un moment tu vas changer de chaussures. Donc c'est vrai qu'il y a un accueil du public qui est un peu différent et où les gens sont un peu surpris en fait dans les scènes de musique actuelle, voir des gens arriver avec des instruments et demander où est la consigne. Ben, c'est normal, enfin dans nos bals, c'est normal parce que de toute façon après il y aura un petit bœuf. Mais arriver dans une scène de musique actuelle avec sa guitare sur les épaules, et les gens ils disent bah non en fait, votre instrument je le garde pas, j'ai pas la place. Ou surtout quand la salle n'est pas équipée de vestiaire. Après s'il y a un vestiaire c'est cool et on les dépose au vestiaire. Mais après les gens auront envie de jouer, mais non en fait faut vider la salle. Mais bon bah du coup il y a quand même des gens qui chantonnent un peu et qui lance peut-être une ronde chantée quand même, une histoire, parce qu'on a quand même besoin de ça à la fin du bal sonorisé. Mais après, c'est vrai que ça peut être très surprenant pour ceux qui n'ont pas l'habitude. Et après un des bals à Romans, c'est vrai que j'ai une amie bénévole là-bas qui m'a dit « Mais on est venu me déposer des chaussures au vestiaire. » Bah ouais, c'est normal, en fait.

0: Je pense que l'intérêt, il est grandissant, clairement, pour plein de raisons aussi, hein. Il y a les scènes de musique actuelle, les lieux de musique actuelle se questionnent aussi beaucoup sur l'accueil du public, comment le renouveler, comment faire venir les jeunes. Il y a quelque chose qui est chouette dans le bal, c'est qui peut aussi répondre à un besoin. En fait, on se rend compte, par exemple, que les jeunes et les adolescents boivent moins. Dans le bal, on boit peu, enfin on boit quand même, mais c'est vrai qu'on vend beaucoup de litres de citron-gingembre et de jus de fruits. Donc en fait, je pense que c'est la façon de faire la fête qui est beaucoup questionnée.
1: Est-ce que tu as connu des scènes de musique actuelle, des lieux de musique actuelle qui ont décidé de mettre le jus de gingembre
0: Ah bah la Cordo, l'année dernière, ils nous l'ont
1: Bravo!
0: fait. Bravo! La Cordo, par exemple, proposait un jus de gingembre l'année dernière. Mais voilà, il faut adapter la carte. Je pense qu'il faut adapter la carte du bar, effectivement, et mettre plus de soft à disposition, peut-être lors de ces soirées. Je pense qu'il y a vraiment un questionnement là maintenant sur le sens de la fête. Qu'est-ce que faire la fête? Mais dans tous les secteurs, hein, dans toutes les filières de la musique actuelle, hein, la fête électro, la fête rock, la fête métal, et comment faire des lieux de musique actuelle des espaces de convivialité? Quel est le sens de la fête chez nous? Parce qu'en fait, il inclut énormément de choses, hein. Il inclut l'inclusion.
1: L'inclusion,
0: L'inclusion.
1: l'inclusion, t'as raison.
0: Être intergénérationnel, moi je trouve que c'est un secteur où on y voit beaucoup aussi, donc beaucoup d'accueil et d'inclusion de personnes queer, par exemple, enfin, ou qui très rapidement s'est aussi beaucoup questionné sur les questions de VSS, mais aussi parce qu'on est, de violences sexistes et sexuelles, parce qu'on est dans un cadre où le contact physique est essentiel. Que ce soit par la danse, donc le contact à deux, mais aussi le contact dans une chaîne, dans une ronde, de changer de partenaire. Donc c'est quand même quelque chose. Moi, je trouve un secteur qui s'est très vite positionné et très vite questionné sur ces thématiques-là. Donc il y a des positionnements un peu aussi très actuels, du coup, qui sont en train de se passer dans les musiques trad. Mais bon, après ça survole, ces problématiques qui survolent tout le secteur de musique actuelle. Hein.

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1: Il est 17h à Paris, 15h en temps universel. Et c'est l'heure du journal présenté par Gilles Moreau. Bonjour Gilles Moreau.
2: Bonjour Anne-Cécile Bras, bonjour à tous. Dans l'actualité, une reprise des hostilités avec les États-Unis est jugée peu probable par l'Iran. La tendance à l'apaisement fait baisser le prix du pétrole. Dans le même temps, l'accès à Internet a été en grande partie rétabli en Iran, à suivre dès le début du journal. Au Liban, le Hezbollah pro-iranien fait état de combat direct avec l'armée israélienne au-delà de la zone qu'elle contrôle dans le sud du pays. Les habitants de la ville de Tyr ont été appelés à partir. L'épidémie d'Ebola en RDC, l'Ouganda décide de fermer temporairement ses frontières avec son voisin. Quant au patron de l'Organisation mondiale de la santé, il réclame un cessez-le-feu dans l'est de la République démocratique du Congo. En France, la fin du procès en appel du financement de la campagne de 2007. La défense de Nicolas Sarkozy a comme prévu réclamé la relaxe de l'ex-chef de l'État. Il l'a fait savoir via les gardiens de la Révolution, son armée idéologique. L'Iran donc a jugé aujourd'hui peu probable la reprise des hostilités avec les États-Unis, et ce malgré les récentes frappes américaines cette semaine. Les espoirs d'apaisement autour du détroit d'Ormuz soulagent les marchés financiers et celui du pétrole, actuellement moins 5% pour le prix du baril à $94. En Iran, l'accès à Internet a été en grande partie rétabli après une coupure quasi totale de presque 3 mois. L'ONG NetBlock, qui surveille les flux Internet dans le monde entier, le confirme, et les Iraniens sortent de l'isolement, Siavosh Ghazi.
3: C'est le président Pezeshkian qui a ordonné le rétablissement du réseau. Alors qu'on s'attendait à un retour progressif, le réseau a été rétabli en quelques heures et désormais l'accès est presque total. L'objectif du gouvernement est de montrer qu'il y a un retour à la normale dans le pays après 40 jours de guerre et 50 jours de menaces et de contre-menaces. Mais c'est aussi une manière de répondre aux attentes de la population, surtout les jeunes, qui critiquaient de plus en plus la coupure de la toile. Beaucoup n'ont pas pu travailler ces derniers mois à cause de cette situation, comme le raconte Rana, une Iranienne d'une cinquantaine d'années.
4: Je travaille dans 4 domaines, le graphisme, le marketing, la publicité et les événements culturels. Et les 4 sont directement liés à Internet. Je ne pouvais absolument pas travailler. Internet est une nécessité à notre époque.
3: On ne sait toujours pas si certaines applications comme Telegram seront toujours filtrées ou pas, mais le pouvoir se sent désormais assez fort pour accorder encore plus de liberté sur le plan social, comme on a pu le voir avec le voile des femmes, alors qu'il n'y a plus de contrôle et que l'on voit de plus en plus d'Iraniennes s'habiller à l'occidental, même si les arrestations et la pendaison de personnes accusées d'espionnage au profit d'Israël ou encore d'actions armées se poursuivent. Siavosh Ghazi, Téhéran RFI.
2: Malgré le cessez-le-feu en vigueur, l'armée israélienne poursuit ses frappes dans le sud du Liban. Elle a appelé aujourd'hui à l'évacuation de la ville de Tyr et de ses environs, prélude à des attaques contre le Hezbollah. Outre ces frappes aériennes, Israël a décidé d'étendre ses opérations terrestres contre le Hezbollah au-delà de la ligne jaune qu'elle a établie dans cette partie du pays. Ce que le Hezbollah confirme, il dit mener des combats directs contre Israël. En Espagne, l'étau judiciaire se resserre sur le Parti socialiste au pouvoir. Ce matin, une unité spéciale de la garde civile a effectué une perquisition à son siège à Madrid. Au moins 2 de ses dirigeants sont soupçonnés de trafic d'influence et d'organisation criminelle. Mauvaise nouvelle pour le Premier ministre espagnol Pedro Sanchez, déjà affaibli par de nombreuses affaires. À direction maintenant la Grèce, où Alexis Tsipras est de retour. L'ancien Premier ministre avait incarné la gauche radicale et anti-austérité en Europe. Il est de retour à la tête d'un nouveau parti. Hélas, l'alliance de la gauche grecque en vue des élections de l'an prochain. Sarah Krakowicz, bonjour.
5: Bonjour.
2: Après 3 ans de retrait de la vie politique, eh bien c'est un vrai pari pour Alexis Tsipras, qui promet une nouvelle Grèce.
5: Oui, c'est dos à l'acropole illuminée d'Athènes mardi qu'Alexis Tsipras a lancé son nouveau parti. Lui qui s'était battu pour en finir avec les plans d'austérité européens qui étranglaient son pays au plus fort de la crise de la dette de la zone euro. Après sa lourde défaite aux élections législatives de 2023, il s'était mis en retrait de la vie politique. Aujourd'hui, Alexis Tsipras espère rassembler l'opposition grecque morcelée et unir au-delà de son électorat d'extrême gauche habituel. Il a promis aux Grecs de s'emparer du problème des bas salaires, de la crise du logement, de la hausse du coût de la vie, mais aussi de l'insécurité. Son but, défier le premier ministre conservateur Kyriakos Mitsotakis au pouvoir depuis 7 ans. Alexis Tsipras en a profité pour critiquer le gouvernement actuel qui tente de faire oublier les scandales, notamment le détournement de millions d'euros d'aides agricoles de l'Union européenne. Si à plus d'un an des élections, les sondages placent toujours le premier ministre actuel en tête, il montre aussi une frustration croissante du pays envers la classe politique grecque et envers la corruption.
2: Des élections qui d'ailleurs pourraient se tenir plus tôt que prévu. Un des médias grecs évoque un scrutin anticipé dès l'automne. C'était Sarah Krakowicz. Merci à vous.
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2: L'épidémie d'Ebola en RDC, l'Ouganda décide de fermer temporairement ses frontières avec son voisin. Quant au patron de l'OMS, il réclame un cessez-le-feu dans l'est de la République démocratique du Congo. Le docteur Tedros juge que les combats entraînent des déplacements massifs de population et donc favorisent la propagation de la maladie dans des camps surpeuplés. Dans l'actualité économique, cette question, faut-il redistribuer aux employés les énormes gains générés par l'intelligence artificielle? C'est en tout cas ce qu'ont obtenu les salariés du géant sud-coréen Samsung. Ils menaçaient la direction de faire grève. Finalement, ils toucheront une prime de 290 000 euros assortie d'une augmentation de salaire de plus de 6%. Plus de précisions avec Pierre-Olivier.
6: Ce nouveau régime de prime est prévu sur une période de 10 ans. Samsung redistribuera 10% de ses bénéfices annuels à ses salariés sous forme d'actions complétées par un supplément en espèces. Il faut dire qu'en un an, Samsung a vu son bénéfice net bondir de 750%, porté par l'intelligence artificielle. Oui, mais voilà, seuls les employés de la division des semi-conducteurs toucheront cette prime, soit 78 000 personnes sur les 125 000 qu'emploie Samsung en Corée du Sud. À peine l'accord acté ce mercredi que déjà d'autres branches du géant de la tech montent au créneau. Les départements des écrans et des téléphones veulent aussi leur part du gâteau. Leurs syndicats ont même saisi la justice pour faire annuler ces primes. Au-delà de l'entreprise, les bonus records donnent des idées à d'autres secteurs d'activité en Corée du Sud. Plusieurs syndicats se soulèvent dans l'automobile, l'informatique ou les biotechnologies pour demander une meilleure redistribution des bénéfices. La semaine dernière, le secrétaire de la présidence sud-coréenne a même évoqué l'idée que les super-profits de l'IA financent les pensions de retraite avant d'être vivement recadrés par le gouvernement.
2: En France, la fin du procès en appel du financement de la campagne de 2007. La défense de Nicolas Sarkozy a comme prévu réclamé la relaxe de l'ex-chef de l'État. La cour d'appel rendra son arrêt le 30 novembre prochain. Une vague de chaleur encore jamais vue pour un mois de mai continue de frapper une partie de l'Europe, dont la France, où le thermomètre devait approcher par endroits 40 degrés Celsius. Les conséquences sont multiples. Surveillance étroite des tout-petits et des personnes âgées, activités sportives annulées, chantiers et travaux et transports perturbés. L'impréparation de l'État est de plus en plus critiquée, notamment sur la question du logement. La Fondation pour le logement annonce son intention de rejoindre une action judiciaire en cours, estimant que les mal logés sont abandonnés actuellement. Maïder Olivier est chargée de plaidoyer climat à la Fondation pour le logement.
7: On s'associe au recours des sinistrés climatiques pour demander à ce que la politique d'adaptation de l'État au changement climatique, elle soit révisée. L'État ne respecte pas ni son devoir d'adaptation au changement climatique, ni le droit au logement. On demande que le plan national d'adaptation au changement climatique qui a été présenté par l'État l'année dernière soit révisé parce que les mesures sont vraiment dramatiquement faibles, court-termistes et qu'il n'y a pas de budget qui est adossé à ces mesures. Donc nous, on voit bien que concrètement, ça ne peut pas être effectif comme plan. Donc on demande des politiques publiques beaucoup plus ambitieuses. Et si on prend l'exemple des canicules, nous, on reproche que ce plan national d'adaptation au changement climatique, il reporte des études, des échéances très lointaines. On est dans un contexte où c'est beaucoup les considérations budgétaires qui sont prises en compte. Et donc, c'est un des arguments de dire que si on ne fait rien, ça va nous coûter beaucoup plus cher, mais même plus à long terme. En fait, à moyen terme, ça nous coûtera plus cher. On le sait, le coût des canicules, aujourd'hui, c'est déjà 5 milliards d'euros par an sur le système de santé.
2: C'était Maïder Olivier de la Fondation pour le logement, propos recueillis par Juliette Pietraszewski. Sachez pour finir que le Premier ministre Sébastien Lecornu présidera demain une réunion interministérielle sur ce sujet de la grande chaleur. Le tabagisme, lui, continue de reculer en France. L'an dernier, la baisse des ventes légales s'est poursuivie, moins 8% dans un contexte de tabagisme à des niveaux toujours plus bas, selon l'Observatoire l'Observatoire français des drogues et des tendances addictives. Le tennis à Roland-Garros aujourd'hui, début du deuxième tour. Actuellement, le français Valentin Royer défie le serbe Novak Djokovic. Et un duel franco-français oppose Hugo Humbert et Quentin Alice dans le tableau féminin. Qualification de Svitolina, l'Ukrainienne, et de Swiatek, la Polonaise. Enfin, vous l'avez peut-être constaté, par exemple sur l'application Pure Radio, le direct de RFI est pour le moment inaccessible sur les environnements numériques en raison d'un incident. Nous vous prions de nous en excuser. Nathalie Amar, bonjour, c'est à vous.
8: Bonjour Gilles Moreau, merci.
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1: 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Le vendredi 29 mai, c'est dès 18h que ça démarre, et le samedi 30 mai, dès 14h, ça continue, et ça s'anime jusqu'au soir. 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
3: 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Et enfin, le dimanche 31 mai à 11h au restaurant La Pangée à la Baume Cornillane. 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À très bientôt.
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0: 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C'est en partenariat avec le Train Théâtre de Portes-les-Valences. 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

0: Bonjour chères auditrices et auditeurs de Radio Saint-Ferréol et bienvenue dans l'émission Thérapie Vision de Psy. Cette émission se donne pour mission d'explorer à partir des témoignages de professionnels différentes façons d'exercer le métier de thérapeute. Psychopraticien, psychothérapeute, psychologue clinicien, hypnothérapeute, les titres sont nombreux, divers et démontrent la multitude de portes d'entrée possibles pour tenter de soigner la psyché humaine. Six émissions, six invités, six professionnels égale six pratiques, et six pratiques, c'est six visions de la psy. Une émission par mois pour comprendre ce qui caractérise à la fois les pratiques, mais aussi la singularité de chaque thérapeute, en découvrant comment il procède, comment il se positionne, ce qui retient son attention, ce qu'il pense du lien qui se tisse avec son patient, pourquoi il fait ce qu'il fait. Nos invités nous expliqueront comment ils perçoivent leur métier, comment ils le pratiquent au quotidien, et si chaque thérapeute est singulier, chaque patient l'est aussi, comment le thérapeute chemine-t-il avec cette singularité? Comment on démarre une thérapie? Comment on la termine? Quel est le cadre propre à chaque thérapeute? Quelle place pour le corps, pour les émotions? Autant de questions qui peut-être vont émerger au cours de chaque entretien. Aujourd'hui, on est avec Céline Langlois. Bonjour Céline.
1: Bonjour Fafa.
0: Au fait, moi c'est Agent Fafa en mission d'exploration de la thérapie dans la vallée de la Drôme. Et donc, j'invite aujourd'hui Céline, car elle est psychologue. Est-ce qu'on peut juste dire que tu es psychologue ou comment on peut mieux décrire ta pratique?
1: Moi, je me présente comme psychologue psychothérapeute.
0: Ouais.
1: Depuis 2008,
0: oui.
1: La France a légiféré avec l'amendement Accoyer qui est, à mon avis, assez mal fait. Mm-hmm. Mais donc, le titre de psychothérapeute est réservé aux psychologues et aux médecins qui peuvent justifier d'un certain nombre d'enseignements, d'heures d'enseignement en psychopathologie.
0: Okay.
1: Moi, j'ai fait mes études, là je vais peut-être t'embrouiller encore plus, mais à l'école des psychologues praticiens,
0: oui.
1: En France, pour avoir le diplôme d'État,
0: ouais.
1: De psychologue, soit on va à l'université,
0: oui.
1: Il faut un master 2, soit il y a l'école des psychologues praticiens, et donc moi j'ai fait cette école, et, dans laquelle enseigne Johanna Smith. Et donc, dans cette école, la spécialisation, elle se fait très tardivement. Donc, le cursus commun, il est presque jusqu'au bout. Mais donc, d'être clinicienne, ou le pendant de ça, c'est psychologue du travail. Mmh. C'est pour dire qu'on s'intéresse plus au champ du soin,
0: oui.
1: Psychologue clinicienne.
0: Ouais.
1: Voilà. Après, moi, par exemple, j'ai travaillé dans le champ de la clinique du travail, donc de la qualité de vie au travail, de la prévention des risques psychosociaux. Bon, du coup, c'est un peu flou.
0: Tu as cité Johanna Smith. Mmh. Alors, juste pour un petit repère pour les auditeurs et auditrice. Johanna Smith, elle est vraiment spécialisée sur la question de l'ICV et entre autres. Et comme on est un peu sur un fil rouge trauma depuis le début de ces émissions, on va aborder la question de l'ICV un petit peu plus tard dans l'émission. Mais d'abord, j'aimerais bien qu'on parle un peu de ton parcours. Tu veux bien nous résumer un petit peu tout ce chemin?
1: Oui. J'ai pas eu un parcours linéaire, voilà, j'ai fait des choses assez variées. J'ai fait une partie de mes études au Québec.
0: Okay.
1: Et puis après, j'ai beaucoup voyagé. Mais dans mon exercice professionnel, j'ai exercé en France. Mmh. Et j'ai exercé en institution, comme on dit, donc ce qui est permis quand on est psychologue, dans le champ un petit peu du handicap, en addictologie, ce que j'ai gardé quand même un peu dans ma pratique. C'est un sujet qui continue de m'intéresser. Un peu aussi en cancérologie et soins palliatifs. Et puis pas mal dans la prévention des risques psychosociaux ou qualité de vie au travail. Et dans la formation de travailleurs sociaux et de soignants.
0: Ok. On s'est donc rencontrés il y a environ 12 ans aux Amana.
1: Oui.
0: Quand je suis allée sur ton site, j'ai vu un petit peu la liste des organisations avec lesquelles tu as travaillé. Donc il y a les Amana et bien d'autres en fait finalement que moi j'ai pu croiser dans mon parcours. Sauf qu'à l'époque, quand je t'ai croisée là-bas, je ne savais pas, en tout cas je n'ai pas de souvenir aujourd'hui précisément en quel accompagnement tu as fait là-bas.
1: Aux Amana?
0: Oui.
1: En fait j'ai fait mes études de psycho, j'ai exercé un peu, puis après j'ai fait une petite crise de la trentaine, j'ai quitté Paris, voilà, je suis venue vers la Drôme au travers des Amanins et puis je suis passée par l'Inde et je suis revenue dans la Drôme. Et à ce moment-là, j'ai un peu quitté la clinique, à part la prévention des risques psychosociaux que j'ai un peu gardée. Et à ce moment-là, je n'ai fait que accompagner des collectifs citoyens.
0: Mmh.
1: Donc, je me suis formée à l'intelligence collective, la gouvernance partagée, notamment avec l'Université du Nou. Et à cette époque, j'avais accompagné, animé, facilité les forums et les stages écologie et coopération aux Amanins. Et puis, j'avais accompagné pas mal d'équipes Voilà. Aujourd'hui, quand j'interviens dans des organisations, c'est plus, il y a eu un événement choquant, un décès, une agression, voilà, quelque chose comme ça. L'équipe a besoin d'un espace de parole pouvoir accueillir et un peu transformer ensemble suite à cet état de choc pour pas rester dans une forme de sidération justement.
0: Est-ce que ce qui se passe en termes de choc et d'événements traumatiques en organisation, ça ressemble à ce qui se passe en individuel ?
1: Disons que un événement choquant va arriver sur un terrain individuel et collectif, mais notamment individuel. Et on n'est pas du tout tous égaux là-dessus. Ouais. Et puis en fonction de comment l'événement arrive, c'est-à-dire quelles sont les conditions, est-ce qu'on est préparé, pas préparé, dans l'urgence, enfin voilà. Donc, et en fonction de ça, la clinique de l'individuel va se manifester clairement dans le groupe. C'est-à-dire qu'il y a des gens qui ont vécu le même événement, mais qui ne vont pas du tout réagir de la même manière. Mmh. Voilà. Donc, ça ressemble. Après, c'est quand même... on ne se livre pas de la même manière en individuel qu'en groupe. Et encore, il y a des gens qui vont peut-être plus facilement se livrer un peu en groupe que d'aller voir un psy en individuel. Ils ne le feront pas. Ça dépend. Mais... Et puis, le groupe est une ressource. Alors, s'il ne l'est pas, ça peut compliquer les choses. Mais voilà, l'idée, c'est de faire en sorte que le groupe soit une ressource et de définir comment.
0: Ouais.
1: Voilà, peut-être il y a des groupes où ils vont dire « Mais si, moi, ça me fait trop du bien d'en parler à la pause café de cet événement. » Puis d'autres disent « Non, moi, j'ai envie qu'on passe à autre chose. » Voilà.
0: Toi, tu vas savoir jouer à la fois sur les temps formels et les temps informels. Ça fait partie de...
1: Dans l'intervention ?
0: Ouais, dans l'intervention.
1: Bah, en tout cas, ça, c'est nommé dans le temps formel en groupe. C'est nommé. Est-ce que moi, je l'amène, ça. Est-ce que ça vous fait du bien qu'on puisse en parler n'importe quand dans votre journée de travail ou pas, ou, voilà, de voir un peu pour chacun. Et chacun va se positionner différemment aussi. Et il y a des gens dans le groupe, ils vont très peu parler, mais... Ils seront là, ils auront été à l'écoute. Ce que je fais aussi souvent, c'est que on essaye de trouver des partenaires. Par exemple, là, dans cette situation d'accompagnement d'une structure là, et ben on a identifié des assos ou des qui travaillent sur la question du deuil, sur la question de la fin de vie. Comment ils voilà pour venir un petit peu donner du pouvoir d'agir aussi et du lien au-delà de l'équipe elle-même.
0: Comment tu découpes ton temps aujourd'hui entre tes différentes activités ?
1: Alors aujourd'hui, je dirais que 90% de mon temps de travail, c'est des séances en individuel.
0: En cabinet ?
1: Alors j'ai 2 jours de cabinet à Cray.
0: Okay.
1: Et je fais de la visio aussi, chez moi. Voilà. Et puis après, une et peut-être bientôt 2 analyses de la pratique. Ça, j'ai jamais arrêté aussi de faire des analyses des pratiques professionnelles. Donc ça veut dire
0: que tu supervises des...
1: Voilà, là actuellement, par exemple, c'est une maison de santé.
0: Oui.
1: Donc c'est des libéraux, médecins, kinés, pharmaciens, infirmières, qui choisissent de se doter de ce dispositif et où j'y vais toutes les 6 semaines, 2 heures, et ils amènent des situations et on les travaille ensemble. Après, je les fais voilà dans des crèches, dans des équipes d'infirmières, des travailleurs sociaux, enfin voilà, ça peut se faire. Souvent c'est en institution quand même.
0: Ouais.
1: Et voilà. Et après, donc ça c'est assez cadré parce que c'est programmé. Et après, de temps en temps, il peut y avoir de l'intervention ponctuelle en post-choc, avec ma vie de psychologue et ma vie de maman. J'ai pas beaucoup de marge pour l'urgence, on va dire aujourd'hui. Et après, j'aspire à développer quand même du groupe. Voilà, mais plutôt du groupe thérapeutique à l'avenir. Voilà.
0: Et justement, il y a du lien entre les différents psychologues ou en tout cas psychothérapeutes dans la vallée. Comment ça se passe, tout ça ?
1: Tout à fait. Alors, il y a un réseau, pour l'instant, qui est un réseau via WhatsApp, mais des psychologues de la vallée de la Drôme, qui est en lien avec les CPTS. Donc les CPTS, c'est les communautés professionnelles territoires de santé. Donc ça, il y en a une qui est une du DIWA et une qui englobe Cray et qui va jusqu'à... ça s'appelle Plaine de Santé, ça va jusqu'à Étoile, voire jusqu'à Valence. Enfin, c'est assez large, ce territoire-là.
0: Ouais.
1: Mais donc, on essaie d'être en lien avec ces entités-là qui regroupent tous les soignants, en fait. Donc ça, c'est quand même assez diplôme d'État. C'est des gens qui ont un diplôme d'État. Mais du coup, les psychologues dans ce réseau eh ben oui, on peut collaborer ensemble, se faire passer des demandes, des propositions. Voilà, donc il y a des groupes de travail. Okay. Et après, moi, par ailleurs, je suis quand même très ouverte depuis toujours aux thérapeutes non psychologues. Donc, j'ai deux groupes de supervision, un en ICV, un en Gestalt. Dans mon groupe de Gestalt, je suis la seule psychologue, par exemple. Mmh. Voilà. Donc, ouais. j'ai d'autres réseaux de thérapeutes non psychologues.
2: Ça continue de nourrir, de discuter, d'interagir avec d'autres praticiens.
1: C'est nécessaire. Ouais. En fait, ça fait partie aussi du code de déontologie des psychologues, en l'occurrence, d'être en supervision. Oui. Voilà, et en fait en cabinet on est seul, hein. On est quand même assez seul. Alors moi je suis en cabinet avec deux kinésiologues et on est trois kinésiologues de psy, mais en fait on se voit peu parce que chacun vient fait ses, voilà. Et du coup de temps en temps on peut échanger, mais c'est très très important de pas être seul avec sa clinique. Ah, donc c'est vraiment. Et puis en fait ça c'est vrai que faire du réseau c'est quand même un peu une seconde nature chez moi, donc voilà. Ça permet aussi de pas faire complètement le deuil du travail d'équipe, qui parfois me manque un peu. Ouais.
2: Dans une seconde partie de l'émission, on va aller parler des différentes approches qui te constituent. Mais avant, on va faire une petite pause musicale avec Norah Jones.

0: Nous sommes donc dans l'émission Thérapie Vision de Psy avec Céline Langlois aujourd'hui, qui est psychologue psychothérapeute dans la vallée de la Drôme. Elle a son cabinet à Cray. On va un peu parler des différentes approches qui constituent ta pratique, toujours en me renseignant un peu sur ce que tu dis sur ton site internet. Céline, j'ai vraiment lu beaucoup de termes différents. On ne va pas vraiment énormément développé sur chacun, mais au moins en dire quelques mots pour comprendre un petit peu ce qui constitue ta pratique. Y a un premier terme que tu cites qui est la psychologie humaniste existentielle. De quoi on parle ?
1: Alors, si je fais un très gros résumé, dans l'histoire de la psychologie, il y a eu des grandes familles qui parfois se sont opposées, mais quand on regarde, elles se complètent plus qu'autre chose, en fonction du focus par lequel on rentre dans l'accompagnement. Donc il y a eu la psychanalyse, puis les thérapies cognitivo-comportementales, puis l'approche humaniste existentielle, qui n'est pas très connue sous ce terme-là, mais qui en fait englobe des approches plus connues, la gestalt-thérapie, la communication non-violente, l'analyse transactionnelle. En fait, cette grande famille, elle a mis le focus sur le corps et l'émotion. L'entrée dans le soin par le corps et par l'émotion. Donc moi, j'ai démarré là-dedans.
0: Oui. Voilà.
1: Et c'est quand même ma base sur plein de plans.
0: Tu veux dire que tu as démarré là-dedans via tes études initiales ou après en te

0: à modifier de conscience, et sur la dimension de l'être, la dimension de l'être inscrit dans plus vaste que soi, et donc aussi la dimension spirituelle et existentielle. Et donc ça, par exemple, se réfère à ça, à la respiration holotropique, et des approches qui se lient au chamanisme ou à la, aux thérapies assistées par psychédéliques. Voilà, il peut y avoir... Donc ça, c'est aussi mes deux familles, on va dire.
1: Oui.
0: Transpersonnelle et humaniste existentielle.
2: Justement, là, tu développes un peu sur l'humaniste existentiel et le transpersonnel. Mmh. Est-ce que tu veux bien nous citer une ou deux références, enfin, quels sont les auteurs importants qui ont théorisé là-dessus?
0: Oui, alors, humaniste existentiel, un des plus connus, c'est Carl... Abraham Maslow, Carl Rogers. Rogers, c'est quand même vraiment la base.
2: Ouais.
0: Et puis après, tous les auteurs de la Gestalt. Mais c'est pas très... Enfin, généralement... Enfin... La Gestalt, par exemple, c'est assez peu lisible.
2: Oui. Voilà. Faisons la parenthèse
0: alors
2: suite sur
0: Rogers,
2: la Gestalt.
0: C'est très lisible.
2: Oui.
0: La moi, CNV, c'est lisible.
2: Quand tu me parles de Gestalt, la seule chose que j'ai retenue, c'est ici et maintenant.
0: C'est bien. C'est bien.
2: Mais je n'ai jamais réussi, finalement, à schématiser quelque chose de correct dans mon esprit pour pouvoir en parler. Tu
0: ouais,
2: veux bien m'aider un peu?
0: Je comprends. J'ai fait la 5 ans de formation en groupe là, à Chastel-Arnaud, au Centre d'éco-anthropologie appliquée, donc en gestalt contemplative. En fait, en gros, la gestalt, c'est juste une... Elle est d'accord avec la psychanalyse sur beaucoup de fondements,
2: okay.
0: Mais dans la pratique, l'accent, le focus est vraiment mis sur la relation, la présence dans la relation et dans le corps. Voilà, en incluant vraiment beaucoup le corps et la sensation, l'émotion. Et du coup, c'est une approche qui va beaucoup venir... travailler sur ta part de responsabilité dans la relation, dans tes relations, dans ta vie,
2: ouais.
0: Tu vois. Et à l'occasion de la relation avec le thérapeute, eh ben, tu viens retravailler ça aussi. Mais tu peux beaucoup travailler sur la question des relations et de la présence dans la relation et de la présence à toi. Et, voilà.
2: Et concrètement, comment tu fais ce travail sur la responsabilité?
0: La gestalt, c'est quand même beaucoup une thérapie qu'on dit par la parole,
2: oui.
0: Voilà, par l'échange, par la parole et par le senti.
2: Oui.
0: Donc il y a des aspects qui peuvent être assez confrontants. Moi, par exemple, quand je m'appuie sur cette approche qui n'est pas une méthodologie, hein, la gestalt, okay. C'est pas un, il y a pas des protocoles. Voilà, il peut y avoir des pratiques un peu spécifiques, mais y compris notamment en groupe.
2: Parce c'est une façon de voir les choses.
0: Non, c'est plus, c'est pour moi, ça reste plus une grille de lecture et c'est important dans ce que moi j'ai vécu comme chemin thérapeutique en individuel et en groupe, voilà. Et mais bon, il y a beaucoup de gestalt thérapeutes dans la vallée, eux c'est le cœur de leur pratique. Moi, ça m'a pas suffi, vu qui je suis, mon parcours. Ça ne veut pas dire que c'est insuffisant, mais moi, ce n'était pas la forme dans laquelle je pouvais vraiment venir me loger, je pourrais dire.
2: Oui.
0: Et donc, j'ai eu besoin déjà de m'appuyer aussi sur ce que j'avais rencontré avant, comme grille de lecture, par exemple, analyse transactionnelle. Mais et notamment, après, je suis allée chercher l'ICV, qui était nécessaire pour moi.
2: Alors, tu viens de citer l'analyse transactionnelle. Est-ce qu'on peut décrire un petit peu ce que ça veut dire? Et de quoi ça émerge? D'où ça émerge et pour...
0: En fait, toutes les approches humanistes existentielles, elles ont beaucoup émergé en Californie dans les années 60-70. L'analyse transactionnelle, pour moi, c'est juste une modélisation, une manière de penser les choses et les relations humaines avec laquelle j'ai beaucoup plus accroché que la psychanalyse ou même que la gestalt.
2: Mmh. On est toujours sur une grille de lecture. Il y a la gestalt
0: plus,
2: et il y a l'analyse transactionnelle.
0: Ouais.
2: Chacune a sa façon de voir le monde et de l'analyser.
0: Oui. Et c'est pas forcément incompatible avec d'autres. Après, quand même, dans la gestalt, il y a c'est possible dans sa pratique de ne faire que de la gestalt. C'est possible, y compris dans la pratique. Mais c'est donc pour moi c'est des grilles de lecture qui viennent se compléter, se nourrir et qui c'est aussi le fruit de chemin de personnes en fait. Tu vois, genre par exemple. La gestalt, le fondateur de la gestalt, il s'est pas entendu avec des psychanalystes, il y avait des choses qui lui suffisaient pas ou qui n'allaient pas, donc

0: et aller créer autre chose. Et pouf, tu vois, ça, c'est aussi dans des époques que ça s'est créé.
1: Oui.
0: Voilà, donc je dirais, donc j'ai une approche intégrative. C'est un peu ça le grand mot.
2: Et finalement, intégrative, ça signifie que tu vas aller puiser dans différentes... Ouais.
0: Approches et méthodes. Enfin, grille de lecture et méthode. Après, c'est quand même important d'avoir des endroits où tu sens que tu as un ancrage fort. Mmh. Un endroit où tu crèches, ouais. Enfin, je pourrais dire. Et voilà. Et donc...
2: Et toi, j'ai pas compris. Ton ancrage fort, tu dirais qu'il est où?
0: Bah, il est dans l'approche, mon ancrage fort en termes il est dans l'approche humaniste existentielle et dans l'approche transpersonnelle. Après, par exemple, tu vois, je suis toujours en supervision en gestalt, supervision de groupe, donc ça continue de nourrir mon regard. Puis après, au bout d'un moment, tu vois, au bout de là, ça fait quoi? J'étais diplômée en 2008 en tant que psychologue, donc ça va presque faire 20 ans.
2: Oui.
0: Mon ancrage fort, il est en moi. Je pourrais dire.
2: Alors, très bien.
0: Mais je ne me suffis pas. Voilà, j'ai quand même besoin de venir soit continuer de me former, soit continuer d'être accompagnée.
2: Ouais, et tu continues de découvrir toujours des nouvelles approches, de toujours t'inspirer de nouvelles choses.
0: Oui, et pas forcément que psychologique. Oui. Je suis allée beaucoup dans le champ de l'éducation populaire. J'écoute beaucoup de podcasts sociologiques, politiques. J'ai tout un chemin spirituel et énergétique. Voilà, donc tout ça me nourrit dans ma pratique aussi.
2: Y a un terme qu'on n'a pas abordé qui est la systémie.
0: Oui.
2: Tu veux bien nous en dire deux mots?
0: Oui. Alors, je ne suis pas formée en systémie. Je me suis un petit peu formée à une approche que je trouve passionnante, mais parce que je ne peux pas me former dans tout non plus, qui s'appelle IFS, Internal Family System. Ça, c'est la systémie appliquée à l'intrapsychique, à l'intérieur de soi.
2: Ah
0: et
2: oui.
0: Ça, c'est hyper, c'est assez cousin avec, la communication non violente, avec la gestalt et avec l'ICV. Donc, ça marche bien ensemble.
2: Et du coup, quand tu parles de l'intérieur de soi, tu parles des différentes parts de nous-mêmes.
0: Oui, différentes parts de nous-mêmes. Et ça, c'est vraiment, je trouve, une approche qui est un peu comme ça m'avait fait ça avec l'analyse transactionnelle quand j'étais jeune là. L'IFS, c'est assez accessible comme modèle de compréhension, et je trouve que c'est très opérant. Et donc la systémie, c'est l'idée ça parle de la théorie des systèmes, c'est l'idée de pas regarder que le focus individuel, on pourrait dire, mais de voir comment dans une famille, dans un groupe humain, un enfant ou un adulte présente des symptômes, en fait ça parle pas que de la névrose de cette personne, ça parle aussi de qu'est-ce qui se passe dans ce système là. Il y a des gens dans la vallée qui sont systémiciens, vraiment qui travaillent qu'avec ça. Et notamment, c'est plus rare en individuel, mais il y en a qui bossent un peu en individuel, mais c'est souvent pour des couples ou pour des familles ou des groupes, quoi.
2: Toi, tu reçois des groupes, justement, ou des familles?
0: Non.
2: Non, jamais.
0: Non.
2: C'est pas
0: ton... Ponctuellement, j'ai reçu des couples, mais c'est pas encore une pratique que j'ai reçu des couples. J'ai reçu en couple, j'avais un patient et ponctuellement, on a reçu son conjoint ou sa conjointe. Voilà. Mais c'est une pratique qui m'intéresse.
2: Pour les personnes que ça intéresserait, moi je suis tombée sur des exercices faits par Éric Trapenier, je sais pas si tu vois.
0: Non.
2: Donc c'est des mises en situation de famille, de modèles familiaux, et c'est incroyable parce que c'est pas du réel, et pourtant vraiment il y a des choses qui se passent qui sont vraiment très intéressantes. Moi je pourrais regarder ça pendant des heures.
0: Il y a un podcast qui s'appelle L'espace du couple,
2: l'espace
0: par exemple,
2: du couple. Okay.
0: De Florentine Dunhuang, qui est assez riche sur la question du couple, qui part beaucoup de l'attachement, de la théorie de l'attachement.
2: Ah, on va y revenir tout à l'heure.
0: On peut citer des thérapeutes locaux ou pas?
2: Allons-y.
0: En tout cas, les systémiciens que je connais, il y a Rémi Péridon à Cray, et puis Rebecca Grand-Schmutz, ou Schmutz-Grand, je ne sais jamais dans quel ordre. Et elle est psychiatre. Thérapeute systémique et stratégique à heure.
2: Tu les connais dans le cadre des groupes
0: réseau. Ouais. Et il y a aussi on a la grande chance, ce qui est très rare en France, d'avoir un centre, le centre Métaphore à Guilherand-Granges, qui est un service du centre hospitalier de Rome-Vivarais, donc qui est pris en charge, il n'y a même pas d'avance de frais, et où on peut être accompagné n'importe quel groupe humain, à partir de deux personnes qui ont besoin d'être accompagnées sur un maximum 10 séances. Et voilà, donc c'est une chance.
2: Toujours via le soutien psy?
0: Non, ça, c'est via l'hôpital.
2: Ah, ça, c'est via l'hôpital.
0: C'est via l'hôpital.
2: Ok. Intéressant.
0: Ouais. Métaphore.
2: Ouais. Ok, le centre métaphore à
0: Guérande-Granges. C'est sur le site du CHDV.
2: J'en profite pour dire que au maximum, on va essayer de ne pas en oublier, mais toutes les personnes ou lieux qu'on a cités seront visibles sur la page de l'émission pour aller cliquer et les retrouver. Y a un autre terme que tu as utilisé sur ton site internet, enfin plusieurs termes, qui parlent de d'effondralgie, d'écolucidité, d'éco-anxiété. Ça, c'est une part de ton activité.
0: Je me souviens, j'ai écrit ça quand j'ai rejoint un réseau qui s'est appelé Psychoteam. Team TEAM, qui s'est d'ailleurs arrêté, il me semble, dans lequel je n'ai pas été très investie. Je suis sensible à ces questions. Oui. Je ne suis pas finement formée. Voilà. Ouais. Et enfin, c'est une des raisons pour lesquelles j'ai quitté Paris. Je suis dans la vallée de la Drôme. J'ai travaillé aux Amanins. Voilà. Donc, j'ai une sensibilité sur ce plan. Après, j'ai plutôt des proches. Par exemple, Laetitia de Scoutette, elle s'est plus intéressée ou tous les gens qui font le travail qui relient. Voilà, ça fait partie des choses que j'aimerais, dans lesquelles j'aimerais plus plonger. Dans ma patientèle, il y a quand même pas mal de trentenaires, quarantenaires qui travaillent ou qui sont très engagés dans des dynamiques écologistes.
2: Sur des champs qui peuvent paraître parfois, qui peuvent faire un petit peu peur parce que ça va relever du spirituel. Il y a notamment le transgénérationnel. Ça, c'est une question qui t'intéresse ?
0: Alors oui, ça m'intéresse. C'est pas quelque chose que je rapprocherais du spirituel.
2: Ah oui ? Ok.
0: Enfin, qu'est-ce qui est spirituel ? Moi, c'est une grande question. Le transgénérationnel, ce qui peut être déroutant pour certains, c'est que est-ce que c'est plus invisible que le reste ? Je ne sais pas. En tout cas, il y a quelque chose qui peut paraître de l'ordre de l'invisible. En tout cas, moi, j'ai pas mal bossé dessus dans ma formation en Gestalt. J'en tiens compte clairement. En fait, c'est une forme d'extension de la systémie aussi. C'est-à-dire se dire, notre système, on est aussi le fruit de nos lignées et on hérite de mémoire.
2: C'est la dimension du temps qui vient faire le système.
0: Voilà, exactement. Il y a une approche, il y a une journaliste scientifique qui s'appelle Lise Barnéou, je crois, qui habite à Dix, qui a publié un bouquin il y a quelques années qui s'appelle L'école buissonnière sur le microchimérisme. Et ça, c'est hyper intéressant parce que c'est tout un champ de recherche qui avant était un peu raillé et qui maintenant est vraiment reconnu sur. Comment le transgénérationnel se manifeste dans la matière. C'est-à-dire, toi, en gros, tu as des cellules de ta maman à l'intérieur de toi et des cellules de toi à l'intérieur de ta maman, voire tu as peut-être des cellules de tes grands frères, grandes sœurs, qui peuvent même parfois constituer des organes entiers. Donc, juste pour dire qu'on est complexe, on est métissé, on n'est pas du tout que soi. Et ça peut se... Donc ouais, pour moi, maintenant, ça me paraît évident, mais je comprends que ça ne le soit pas pour tout le monde.
2: Alors, on va maintenant écouter un petit audio de Gomard la Bagarre qui nous parle... je lui pose une question, vous allez entendre ma question et sa réponse. Selon toi, pour avancer et guérir d'un trauma, qu'est-ce qu'il faut ? On a besoin de quoi ?
1: De jardinage. Je pense que ça passe par les plantes. Ça serait mon take, très clairement. Alors, en tout cas, c'est comme ça que moi, je fonctionne.
2: Tu l'as constaté ?
1: Ouais, de ouf. Ouais, moi, je mets énormément de trucs dans le jardin, d'anxiété, de colère, de joie. J'enfouis beaucoup de choses dans la terre. Ça marche pas mal.
2: Qu'est-ce que tu en penses, Céline ?
0: J'adore cette réponse. Y a plusieurs choses... Il y a la question du rapport à la nature et de l'inscription dans plus vaste que soi. Et moi, clairement, dans mon chemin personnel, si je n'avais pas pu accéder à ça, c'est-à-dire à me rendre compte que je ne suis pas juste un petit moi qui s'auto-suffit et, voilà, et où j'ai vraiment besoin de me relier tous les jours à plus vaste que moi, que ça soit qu'on puisse dire dans une dimension spirituelle, mais en fait aussi très concrètement dans le rapport à la nature. Donc ça me parle beaucoup. Et puis, j'ai beaucoup, moi, travaillé avec les plantes dans le cadre notamment de la médecine amazonienne et en phytothérapie. Donc, j'ai un rapport aux plantes et je suis entourée de gens qui ont un rapport encore beaucoup plus profond que le mien aux plantes. Et puis après, il y a la question du rapport au corps, en fait. Et à, voilà, souvent on dit dans la théorie polyvagale que...
2: Alors la théorie polyvagale, elle parle des trois, du système nerveux,
0: ouais,
2: des trois...
0: Ce système nerveux autonome, ça a été pas mal développé dans les émissions précédentes. Je pense que ça serait voilà, pas forcément nécessaire de le redévelopper, mais de dire, en gros, quand on se sent dérégulé dans notre système nerveux autonome, ce qui va donc hypoactiver, hyperactiver, ce qui va le plus nous aider, c'est de revenir dans le corps. Et revenir dans le corps, ça peut être le jardinage. Moi, c'est beaucoup la danse. Voilà, j'ai régulièrement, dans ma journée, même entre deux patients, des fois, je mets de la musique et je danse. J'ai fait pas mal de movement médecine cette année. Bah, pour moi, hein, ça m'a beaucoup aidée. Jardiner, marcher, s'occuper des animaux, les plantes. Et donc, ça, c'est vraiment revenir dans le présent, par le corps, voir, Laetitia, elle dit souvent, avec un autre corps tranquille. Et ça peut être... un chien ou un arbre, voilà.
2: Oui, d'où l'équithérapie aussi.
0: Oui, tout à fait.
2: Donc, la question, elle portait sur le trauma au départ. Et je me pose la question de à quel point l'ICV vient répondre à la question du trauma. Donc, on peut redévelopper un petit peu sur l'ICV ?
0: Oui. Alors, tu vas passer un podcast de Johanna après, c'est ça sur,
2: Oui, est-ce qu'on l'écoute tout de suite sur la ligne du temps ?
0: Oui.
2: Alors, on écoute tout de suite un petit extrait de Johanna Smith qui nous parle de la ligne du temps.
3: L'intégration du cycle de la vie repose sur un outil qui est un outil original qui s'appelle la ligne du temps. Et cette ligne du temps est composée d'une liste de successions de souvenirs chronologiques dans l'histoire de la vie du patient. Et donc, en fonction du type de travail qu'on va faire, on va faire se connecter le patient a cette liste de souvenirs successifs pour le ramener jusque dans le présent, donc jusque dans l'année où il se trouve, à l'âge où il se trouve. Et tout ça vise à lui faire l'expérience dans le langage de l'hémisphère droit, donc dans un langage d'émotion, de sensation, de souvenirs, de connexion psychocorporelle, du fait que les événements du passé qui marquent sa façon de vivre les choses aujourd'hui sont passés. Et que par conséquent, les stratégies qui étaient adaptées dans le passé pour faire face et qui continuent d'utiliser aujourd'hui de façon moins adaptée et qui le font souffrir
4: et inconsciente,
3: automatique, sont des stratégies périmées. Donc ça lui fait souvent le patient sait ça quand il arrive, il le sait mentalement, il le sait dans l'hémisphère gauche, mais ce travail assez simple d'une certaine façon. Et en même temps très efficace, très puissant avec la ligne du temps, lui permet d'en faire l'expérience de façon émotionnelle, de façon psychocorporelle, et de nous dire, je sais que ce trauma est terminé, je sais que les enjeux sont différents, et à se mettre à simplement fonctionner, entre guillemets, différemment, réagir différemment.
2: L'ICV a une grande place dans ta pratique ?
0: Oui. Au début, je pensais que c'était une petite formation complémentaire, un petit outil qui viendrait en plus. Et puis, en fait, petit à petit, j'ai quand même plongé dedans. Donc là, je vais faire mon dernier niveau, niveau 4, à la fin de l'année, puis, enfin, dans deux semaines. Et après, je ferai le parcours pour être thérapeute agréé. En fait, ce que je trouve vraiment intéressant dans l'ICV, c'est que c'est pas du tout contradictoire avec le reste de mon parcours ou avec les autres approches. C'est une approche qui est vraiment fondée donc, sur la théorie polyvagale et sur la théorie de l'attachement. Et moi, elle m'est apparue nécessaire dans mon cheminement peu avant la quarantaine. Là, j'ai 43 ans. Un peu en mode, j'ai eu plein de vies différentes, là. Notamment avec la vague de la parentalité qui, quand même, vient bien remanier... les enjeux psychiques me dire où en suis-je, qui suis-je aujourd'hui, voilà. Et donc l'ICV est venu d'abord en tant que thérapie pour moi et puis j'ai vraiment accroché avec cette approche parce que c'est une approche qui permet vraiment de venir récupérer les bouts de soi qu'on a laissés à la cave ou au grenier c'est-à-dire des mois plus jeunes, des parties de soi, venir se réapproprier l'ensemble de notre parcours de vie, tout en venant au passage, par la répétition de la ligne du temps, réguler notre système nerveux autonome. C'est-à-dire qu'on vient donner l'information, à notre système nerveux autonome que c'est OK d'avoir été tout ça, c'est OK et on est en sécurité. Là, et on est en sécurité aujourd'hui. Et donc, il y a plein de protocoles différents. On peut travailler juste sur l'ensemble de la vie, on peut travailler sur l'ensemble de la ligne du temps. Et là, on vient vraiment toucher aux questions d'attachement depuis la naissance, voire depuis la vie intra-utérine. Et puis, on peut aussi travailler sur un événement spécifique et ramener dans le présent, ou sur donc, des protocoles de stress post-traumatique. Et aussi travailler sur des relations. Ça, je le fais beaucoup. Relation avec un conjoint, une conjointe, un enfant, ou même une relation à l'argent, ou une relation... Voilà.
2: Je ne vois pas bien le lien là, sur ces deux derniers exemples, entre la ligne du temps...
0: Eh bien, on fait une ligne du temps spécifique sur une relation, depuis le début d'une relation jusqu'à aujourd'hui. J'en ai fait une hier avec une dame de 70 ans, avec quelqu'un avec qui elle a été en relation pendant, je pense, 25 ans. C'était très riche, parce que c'est vraiment des moments où la personne... remet les choses en perspective, vient se sécuriser et vient réintégrer l'ensemble des bouts de soi, des bouts de son histoire. Et puis ça fait ressortir, en fait, qu'est-ce qui a été digéré, qu'est-ce qui n'est pas digéré. Voilà, parce que parfois, et ça vient aussi faire beaucoup bouger les récits qu'on a. Les récits qu'on a sur notre vie, sur des relations, sur une période. Se dire, ah mais en fait, je croyais que ça c'était digéré, mais en fait non, ou l'inverse. Aussi, il y a des événements, et donc pouvoir aussi embrasser la complexité de ce qu'on est et pas réduire en fait des relations ou des personnes ou des moments de vie à un récit figé une fois pour toutes. Voilà. Et du coup, chez des adultes qui ont des symptômes, parce qu'il y a plein d'adultes qui ont fait beaucoup de thérapie, qui ont compris plein de choses, qui élaborent très bien, et puis qui ont des symptômes persistants, c'est-à-dire anxiété, addiction, et donc l'ICV vient vraiment, parce qu'on vient sur le système nerveux autonome et parce qu'on vient faire de la réparation de l'attachement, je dirais, vient en deçà un peu à la source.
2: Voilà. On fait une petite pause musicale une fois de plus avec So Cold et You Are Never Alone, et on reparlera justement de l'attachement et de ce qui se passe en séance individuelle avec toi, Céline.
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0: là.
1: Nous sommes dans Thérapie Vision de Psy avec Céline Langlois. Céline, on est resté un peu sur une petite description de l'ICV et on va passer maintenant à une partie où j'aimerais bien qu'on décrive ce qui se passe en séance avec toi. Parce que cette émission a notamment vocation ou pas, mais en tout cas c'est pour des personnes qui sont jamais allées voir quelqu'un, qui se posent des questions, comment choisir, il faut tomber sur la bonne personne, qu'est-ce qui se passe, à quoi je peux m'attendre dans une première séance. Et donc la première question, c'est une première séance avec quelqu'un qui vient, qui fait appel à toi, ça ressemble à quoi? Et ouais, voilà, ça ressemble à quoi?
2: Je dirais que c'est assez classique, mais bon, en même temps, voilà, ça vaut peut-être le coup de le redire. Moi, je présente un petit peu qui je suis, très brièvement mon parcours, qui je suis, comment je me situe. La dimension un peu déontologique de mon cadre, donc notamment de non-jugement, de confidentialité. Après, il y a des aspects un peu pratiques de tarifs, délai d'annulation, engagement sur un créneau régulier, enfin tout ça.
1: Oui, tu poses le cadre.
2: Je pose le cadre, y compris le cadre de sortie, c'est-à-dire si on arrête la thérapie à un moment donné ou si on ressent des freins, si le patient ressent des freins, c'est très important qu'il l'amène dans l'espace de thérapie, qu'on en parle. Voilà, histoire de rester pour des bonnes raisons ou terminer pour des bonnes raisons, mais pas arrêter avec un texto entre deux séances, parce que sinon, il y a quelque chose qui n'est pas clos. J'explique un petit peu l'ICV, mais pas trop, parce que sinon je noie avec trop d'informations. Et puis j'écoute la demande de la personne. Voilà, qu'est-ce qui vous amène ici? Comment ça se manifestera dans votre vie si ça allait mieux? Voilà, d'avoir un peu des premiers critères. Après, on sait très bien que en thérapie, la demande initiale, c'est pas le fond du fond de la demande, mais on part de là. Et puis comme ça, après, quand à un moment dans la thérapie, quelques mois après, parfois un peu plus, on se dit, bah tiens, là, on a l'impression qu'il y a un tour de roue qui s'est joué. On revient à la demande initiale, on dit, bah là, vous en êtes où par rapport à ça? Et puis du coup, soit on redéfinit une nouvelle demande, soit on arrête à ce stade. Voilà. C'est bien d'avoir un point de départ commun.
1: Justement, tu parlais de durée. Tu sais à peu près combien de temps ça peut durer longtemps? Qu'est-ce que ça veut dire longtemps?
2: Alors, l'ICV ne fait pas partie de ce qu'on appelle les thérapies brèves. Oui. Les thérapies brèves, c'est une dizaine de séances. L'ICV qui touche à quand même des choses, vraiment à la mémoire implicite, aux bases de l'attachement et au système nerveux autonome, ça ne peut pas être une thérapie brève, parce que c'est quand même des choses qui... Mais moi, je dirais, je dis souvent aux gens, moins de 6 mois, ce n'est pas réaliste. C'est bien de se donner au moins 1 an. Et puis parfois, ça s'arrête avant. Il y a des gens avec qui j'ai fait 6-8 mois. Et ils ont atteint un certain palier, puis ils n'ont pas forcément envie d'aller creuser plus loin à ce moment-là, ou leur vie... Voilà, ils partent ou voilà, ils sont dans un moment de vie où c'est pas le moment d'aller plus loin, c'est ok. Mais voilà, je dirais que c'est au moins 6 mois et il y a des gens que je suis plusieurs années.
1: Ouais.
2: Voilà. Mais je suis pas tellement le genre de thérapeute qui va garder les gens 10 ans, à mon avis. Mais on verra.
1: Ouais. Tu parles de l'ICV au tout début dans la première séance parce que souvent les personnes viennent te voir pour ça ou...
2: Moi, maintenant, volontairement, je dis que je travaille principalement avec l'ICV. Comme ça, si quelqu'un veut vraiment, travailler vraiment sous forme de psychanalyse ou d'approche cognitivo-comportementale, c'est pas moi qu'il faut venir voir.
1: Ouais.
2: Donc, voilà. Et il y a des gens qui viennent me voir vraiment pour l'ICV, voilà, qui m'ont trouvé sur l'annuaire des thérapeutes en ICV. Voilà.
1: Tu as évoqué la notion d'attachement. On va juste écouter un autre petit audio de Johanna Smith, qui parle de ce qui se passe avec l'attachement en séance.
3: Le système d'attachement, il va être actif à certains moments, et puis il va se désactiver à d'autres moments. Ça, c'est la première chose. Ce qui veut dire concrètement que cliniquement, on ne va pas toujours, à tout moment de la thérapie, pouvoir observer l'attachement du patient. Et ça, c'est vraiment, vraiment essentiel. Donc concrètement, le système d'attachement, il va être déclenché quand on est confronté à des situations de détresse, de peur, bien souvent, pas toujours, mais bien souvent, d'inconnu. Généralement, On considère surtout chez l'adulte que le système d'alarme, qui lui va être responsable de déclencher les réponses de peur et de détecter les situations de danger, une des options de ce système d'alarme, c'est de déclencher le système d'attachement. C'est-à-dire qu'une de nos stratégies possibles quand on est confronté à du danger, c'est d'aller chercher de l'aide. En complément du système d'attachement, ou plutôt en alternance avec le système d'attachement, de certaines façons, quand le système d'attachement s'apaise, généralement, on a le système d'exploration qui se déclenche. C'est-à-dire on est beaucoup plus capable de réfléchir, de trouver des solutions, de résoudre des problèmes quand le système d'attachement est désactivé. Et ça, c'est déjà une question cruciale, en fait, pour la psychothérapie. C'est que, d'une part, quand le patient va arriver, vraisemblablement, il est en détresse, il est en besoin d'aide. Souvent, c'est nouveau. C'est un endroit nouveau, une démarche nouvelle. Et donc, on a toutes les raisons de penser que le système d'attachement va être activé. Et en même temps, on est bien ennuyé parce que pour travailler à la résolution de problèmes, il va falloir que ce système d'attachement il se désactive pour qu'on puisse s'appuyer sur le système d'exploration, pour que le patient puisse explorer les solutions possibles, explorer quel sens, quelle origine il peut y avoir derrière son trouble, enfin explorer toutes sortes de choses. L'essentiel de ce qu'on fait en thérapie, c'est de l'exploration.
1: J'ai l'impression que cette notion d'attachement, on commence un peu plus à en parler. Moi, je suis fan absolue de Nicole Guédenet. Peut-être qu'un jour, j'aurai la chance d'avoir son enseignement en direct. On mettra bien sûr tous les liens sur la page de l'émission. Mais donc, est-ce que ça te parle, ce que dit Joanna Smith? Est-ce que c'est de ça dont tu parlais tout à l'heure, en laissant on a besoin de temps pour que, justement, laisser la place au système d'exploration
2: Tu veux dire dans le fait que je développe pas plus que ça l'ICV dans la première séance?
1: Non, dans le fait que...
2: Ah, d'avoir du temps en thérapie, oui, que ça soit pas 10 séances.
1: Oui.
2: Oui, juste sur l'attachement, il y a aussi Gwenaëlle Deroux, alors je crois que c'est Gwenaëlle, j'ai un doute si c'est Gwenaëlle ou Gwendoline, mais je crois que c'est Gwenaëlle Deroux qui fait des super podcasts là-dessus.
1: Okay.
2: Et Joanna Smith, vraiment, qu'on a écouté deux fois. Parce que c'est un peu à toutes les sauces quand même. Il y a aussi des trucs comment bien draguer en tenant compte de la théorie de l'attachement. Voilà, bon, il y a un petit peu de discernement.
1: Oui, parce que l'accès le plus simple, c'est les formes d'attachement sécure et insécure.
2: Oui,
1: et,
2: c'est disons que comme tout diagnostic, c'est vite fait. Chaque diagnostic, chaque théorie peut avoir sa période de gloire. Voilà, il y a eu. Donc c'est n'importe quel diagnostic ou étiquette, elle peut être enfermante, en fait. Et c'est de se dire, c'est toujours plus complexe et plus nuancé que ça, machin. Après, c'est une aide pour comprendre le petit moi. Et là, on dirait, pour comprendre la personnalité, on dirait en gestalt. Mais quelqu'un, une personne, c'est pas juste une petite personnalité ou des mécanismes de défense, c'est aussi un être. Et donc, de pas s'enfermer là-dedans, quoi. Mais moi, aujourd'hui, je me dis... Franchement, j'aurais aimé être beaucoup plus formée pendant mes études, et j'espère que c'est plus le cas aujourd'hui, au psychotrauma et à la théorie de l'attachement. C'est quand même les deux trucs les plus... Tant qu'on n'a pas fait ça, j'ai envie de dire, c'est vraiment dommage de passer à côté de ça. Donc c'est vraiment des approches qui sont très riches et qui sont assez diffusées médiatiquement, assez accessibles pour le grand public.
1: Au sein, au moment de...
2: J'ai pas répondu à ta question.
1: Oui, parce que du coup, je la répète.
2: Ouais, non, il faut du temps.
1: Pendant la séance... quelle place prend dans ton esprit et dans ce que tu fais le système d'attachement? Comment tu l'utilises, en fait?
2: Il y a vraiment plein de petits détails verbaux, non-verbaux qui vont se jouer pendant la séance ou entre, ne serait-ce que la première prise de contact, comment les gens communiquent, viennent au rendez-vous ou pas, en retard, tirent à la fin pour que surtout la séance s'arrête jamais, enfin il y a plein de petits signaux qui disent déjà des choses du système d'attachement de la personne. Voilà. Et après, l'idée, c'est vraiment d'essayer de prendre note de ça au début, parce qu'après, on est dans le bain, donc on sent moins.
1: Oui. Hein, voilà. Oui.
2: Et ensuite, de pouvoir sécuriser suffisamment le contexte de la thérapie pour que la personne puisse venir... baisser un petit peu son... Déjà, on regarde ensemble son système de défense, et puis peut, en apportant de la sécurité, pouvoir venir prendre soin de ses blessures qui déclenche la défense et amener plus de sécurité dans la relation et donc à l'intérieur de la personne.
1: Donc là, ça parle vraiment du lien qui se crée entre le thérapeute et le patient.
2: Oui, même si l'ICV a vraiment un... Moi, c'est ça qui m'a plu aussi. Pour moi, l'ICV, c'est un gros garde-fou dans la relation thérapeutique parce que c'est vraiment une approche d'autorégulation. C'est pas évident, en fait, quand on est thérapeute, d'avoir des balises claires par moment. Et donc, je trouve que cette approche, pour moi, là-dessus, me garantit aussi que vraiment, le chemin, il va d'abord se faire par la personne vers une autorégulation et qui fait qu'au bout d'un moment, elle va se sentir suffisamment sécure pour plus avoir besoin de la thérapie. C'est quand même un peu le but aussi.
1: Tout à l'heure, on parlait de grille de lecture et là, on est vraiment sur de la méthodologie, sur un process pour avancer.
2: Oui. Mmh.
1: La question des émotions, elle a quelle place le corps et les émotions dans l'ICV
2: C'est central.
1: C'est central.
2: Ouais. Alors, disons que ça va aussi dépendre du système de défense de la personne, des protecteurs, on dirait en IFS. C'est-à-dire, si on construit ta ligne du temps, déjà la construction de la ligne du temps, elle peut se faire seule chez soi ou elle peut se faire en séance ou moitié-moitié. Hein. C'est-à-dire qu'il y a des gens, ça va être beaucoup trop activant d'aller construire leur ligne du temps, donc on va le faire ensemble. Si on construisait ta ligne du temps.
1: Il faut choisir des thématiques. Tu ne peux pas juste. La ligne du temps, il y a tellement de choses.
2: 1 à 3, 4 souvenirs par an, assez factuel.
1: Ok, très bien, je vais faire ça à la maison.
2: En tout cas, si tu fais ça, tu vas sentir que ça déclenche un processus d'intégration neuronale. Hein, parce que l'ICV, ça c'est important de le dire, neuronalement, il se passe vraiment quelque chose. Mais comme. Enfin, ce n'est pas pour dire que c'est mieux que les autres approches. Hein, mais neuronalement, il se passe quelque chose, c'est-à-dire que. Quand tu commences à faire ta ligne du temps, tu te rends compte que tu te souviens de beaucoup plus de trucs que tu croyais. Que après, je dis souvent, c'est un petit peu comme si on apprenait une nouvelle langue. Quand on sort du truc, on sent qu'il se passe quelque chose dans notre cerveau. Quoi. Presque, il y a des gens, ils me disent, je sens à cet endroit de mon cerveau qu'il y a des synapses qui poussent, quoi, hein, presque. C'est-à-dire que ça vient enrichir les réseaux neuronaux qui font le sentiment de toi. Qui font « je me sens fafa ». Dans toute ma complexité, ça va venir vraiment enrichir ces réseaux neuronaux-là entre les différents bouts de toi. Et donc ça, j'ai oublié ta question. Les émotions, le corps.
1: Oui, les émotions, le corps.
2: Et donc du coup, si je te passais, si on faisait des répétitions, quand on dit des répétitions, par exemple sur un protocole de base sur l'ensemble de ta vie, ce serait 8 à 20 répétitions par séance. Chaque protocole a son nombre de répétitions et on fait des pauses. Et en fait, ton système de protection, je ne sais pas du tout ce qu'il est. Est-ce que tu vas plutôt avoir tendance à te barrer ailleurs dans ta tête ou est-ce que ça va être juste, tu vas avoir des pensées et pas trop sentir ton corps? Il y a des gens, ils vont être très hypoactivés, donc pas trop sortir leur corps, s'endormir un peu, partir ailleurs, couper.
1: Donc toi, tu vas détecter les moyens de protection.
2: On va détecter ensemble
1: en place
2: les mécanismes de défense, c'est des mécanismes de protection. C'est des protecteurs qui ont été absolument nécessaires dans la construction de la personne. C'est-à-dire que c'était la meilleure création dans son système intrapsychique et dans son système familial pour que ça fonctionne. Et souvent, c'est des systèmes hérités. On a vu nos parents le faire, donc on fait pareil, en gros. Et donc, c'est juste de dire, aujourd'hui, ça nous encombre, ça nous limite. Donc, on voit les systèmes se lever. D'abord, on les valide. On ne les déglingue pas. On les valide, on les accueille, on les remercie.
1: Oui, ils ont été nécessaires.
2: Ils ont été nécessaires. Et puis, après, petit à petit, c'est pareil en IFS, hein, ça. On va venir essayer de donner l'information aux différentes parties de la personne que il n'y a plus besoin d'utiliser cette stratégie toute la journée ou avec n'importe quelle relation. Parce que souvent, c'est fondé sur des grandes terreurs ou des grands chagrins d'enfants où c'était incommensurable à l'époque d'accueillir ce type d'émotion ou de sensation. Aujourd'hui, avec toute notre complexité, notre moi d'aujourd'hui, c'est possible de venir accueillir ça, avec le soutien du thérapeute parfois. Hein, voilà. Et donc de venir créer du lien entre les différentes parties de soi et du coup remettre au centre, un peu comme muscler, un soi central. En IFS, on dit un self, mais un soi central qui reprend la baguette de chef d'orchestre et qui peut venir du coup tenir compte de la complexité à l'intérieur, mais sans donner la baguette de chef d'orchestre à une partie de soi qui va venir déclencher un système de défense.
1: Moi, tu m'as vraiment donné goût. Alors déjà, ça commence à m'intéresser, mais tu m'as donné vraiment goût d'approfondir cette question. On doit s'arrêter à un moment donné dans cette émission. Et là, c'est le moment où on arrive à la fin. Cependant, peut-être qu'on a oublié de dire quelque chose. Est-ce qu'il y a là tout de suite quelque chose qui te vient, qui serait important de citer avant qu'on termine ?
2: Oui, moi, il y a deux sujets. Le premier, c'est le sujet du dispositif Mon Soutien Psy.
1: Oui.
2: C'est un dispositif qui est très controversé dans la profession. C'est pas parce que je suis conventionnée que je soutiens absolument tel qu'il est le dispositif. Et donc, je suis adhérente à une association qui s'appelle Aide Psycho et qui expérimente le dispositif et milite pour son évolution. Mmh. Donc ça, c'est important de le dire. S'il y a des psychologues qui se posent la question, n'hésitez pas à me contacter pour qu'on en parle. J'en fais pas la promotion, mais je peux faire un retour d'expérience. Mmh. Et puis, l'autre aspect, c'est que... je m'intéresse beaucoup à un champ de recherche là, qui explose un peu en ce moment. On parle de révolution psychédélique hein, quand même.
1: Oui.
2: Donc aux thérapies assistées par psychédéliques. Et là-dessus, je recommande de vous abonner à la chaîne YouTube de la Société psychédélique française, qui existe hein, pour de vrai, et qui du coup donne beaucoup d'informations sur où on en est là-dessus en France, dans le monde. Voilà, maintenant, il y a des congrès, il y a de la recherche. Et ce n'est pas du tout pour exercer une fascination aveugle envers les psychédéliques. Il y a plein de garde-fous à ça, mais c'est quand même une approche qui peut, notamment dans des champs très spécifiques comme la dépression résistante ou les soins palliatifs ou des maladies graves, apporter des solutions très intéressantes.
1: Merci Céline. On était avec Céline Langlois et merci d'avoir écouté cette émission et merci à Laure d'avoir fait la technique.
2: Merci Fafa.
1: Merci Céline.

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0: Quelle heure est-il maintenant?
1: Il est 8h moins le quart.
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